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1: Bonjour Bruxelles, bonjour tout le monde, bienvenue. Nous sommes le mercredi 3 juin, déjà milieu de semaine. Petite journée aussi pour les enfants et peut-être pour vous. Hein. Souvent, on essaye d'être avec eux et de les accompagner dans leurs activités. Et nous, on vous accompagne jusqu'à 9h30. C'est un plaisir d'être avec vous chaque matin à partir de 6h58. Il faut du courage, c'est vrai, ce matin, après la grosse drache, on peut le dire, de cette nuit. Elle est passée sur Bruxelles en grosse trombe et le temps ne va pas malheureusement vraiment s'améliorer dans les heures et les jours à venir. Toute la rédaction est là pour vous informer et pour vous offrir votre information bruxelloise avec, comme chaque matin, de nombreux invités qui vont défiler. À commencer par la bourgmestre de Molenbeek, Catherine Moureau. Elle répondra aux questions de Vanessa L'Huillier. Vanessa qui me rejoint dès 7h30 hein, pour le rappel des titres développés dans le journal de 8h de Marie Charette. Marie qui viendra également à 9h et puis qui vous propose aussi son interview à 9h09. Rendez-vous à 7h50 donc pour l'interview de Vanessa avec Catherine Moureau. À 8h15, Fabrice Grosfilet recevra lui la députée régionale PTB Manon Vidal. Quant à moi, eh bien, je recevrai le président de M-Build, Alexandre De Quesco. On va décortiquer quelques chiffres et voir aussi où en sont les investissements dans la construction à Bruxelles. Vous nous suivez en DAB+, en télévision et sur YouTube. C'est un plaisir de vous accompagner, d'être avec vous. Vous êtes en train de prendre le petit déjeuner. Vous vous apprêtez peut-être à partir. Couvrez-vous bien. Il ne fera par contre pas très froid ce matin. La matinée sera par contre menacée par des averses et des averses parfois orageuses sur la moitié de la matinée, mais aussi un temps qui sera un petit peu plus sec à certains endroits dans l'après-midi. Et enfin, d'après-midi, la pluie reviendra à nouveau. Donc c'est alternance de pluie, vous l'aurez compris, alternance de temps plutôt sec, mais aussi parfois, et oui, ça arrivera, de quelques éclaircies. Quant à l'IRM, il nous prévoit des maxima de 15 à 20 degrés sur la capitale. On s'informe tout de suite, c'est l'actualité internationale de RFI.
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2: Bonjour à vous, RFI en journée spéciale ce mercredi. Le Liban, après 3 mois d'une guerre sans merci entre Israël et le Hezbollah, notre équipe sur place dans la capitale libanaise vous attend pour une première édition spéciale tout à l'heure entre 8h10 et 9h. Et vous retrouvera ensuite ce midi et ce soir avant la diffusion d'un grand concert de soutien pour le Liban. Tout ça, c'est sur RFI toute la journée. Bienvenue et bonjour Martin Guez.
4: Et bonjour Andréane Mélard, bonjour à toutes et à tous.
2: À la une de votre journal, Martin, c'est 3 mois de guerre au Liban.
4: Qui rappelle les occupations illégales du pays par Israël en 1982 ou en 2000. L'armée de l'État hébreu qui a franchi le fleuve Litani dans le sud du pays et qui s'est tempérée du stratégique château de Beaufort ces derniers jours. Le cessez-le-feu décrété le 17 avril dernier paraît bien loin au moment où diplomates libanais et israéliens sont pourtant réunis à Washington. Les Libanais à nouveau à l'épreuve de la guerre. On y revient tout au long de la journée depuis Beyrouth sur RFI. Édition spéciale, vous l'avez dit, entrée à suivre ce matin, ce midi et ce soir autour de Romain Osui. Autre guerre en Ukraine cette fois, où Kiev grignote du terrain et où la Russie ne relâche pas l'étau et ne cesse pas ses bombardements. Nous reviendrons aussi dans ce journal sur la tournée chez ses voisins de l'Alliance des États du Sahel de Romuald Ouadani, le nouveau président du Bénin, et sur les violences qui ont suivi le sacre du PSG en France. Des débordements ô combien commentés, il ne manquait que la réaction du Premier ministre Sébastien Lecornu. C'est désormais chose faite, comme vous l'entendrez en fin de journal.
2: Israël poursuit ses frappes au Liban et cela malgré les négociations et les promesses d'apaisement venues de Washington.
4: 3 mois d'une guerre qui ne baisse pas en intensité. Les nouvelles frappes aériennes israéliennes ont fait au moins 5 morts cette nuit. C'est ce qu'annonce le ministère de la Santé libanais. Un conflit entre Israël et le Hezbollah débuté le 2 mars dernier et qui a fait près de 3500 morts au Liban. 1 million de Libanais ont été déplacés. Des frappes qui visent essentiellement le sud du pays où l'armée israélienne s'est progressivement établie. Elle a d'ailleurs appelé hier à évacuer la grande ville de Nabatieh. Des bombardements israéliens qui ont aussi pris pour cible la banlieue sud de Beyrouth, l'un des fiefs du Hezbollah. C'est là que vit Ali, jeune Libanais qui refuse de quitter la maison familiale. Et ce, malgré les bombardements. Nos envoyés spéciaux à Beyrouth, Nicolas Falaise et Jade Coury l'ont rencontré. Reporté.

0: Un drone israélien bourdonne dans le ciel de Beyrouth et sur ce promontoire qui offre une vue plongeante sur son quartier, Ali nous montre la Dahiyeh, la banlieue sud où il a grandi. Un quartier chiite, un fief du Hezbollah qui a reçu son lot de bombes israéliennes. L'étudiant de 24 ans y habite désormais seul, dans la maison familiale. Ses parents ont rejoint la cohorte des déplacés du Liban après un bombardement qui a touché leur demeure. Ali est revenu remettre un peu d'ordre dans la maison endommagée et il a choisi de rester. C'est un défi personnel, nous dit-il. Rien ne m'obligera à quitter ma maison, même si on veut m'en faire sortir par la force. Les parents d'Ali n'ont de cesse de lui demander de les rejoindre. Le jeune homme s'en amuserait presque. Même si je sens qu'il y a un danger pour moi, l'idée d'abandonner cette maison vide et de partir me donnerait l'impression de la trahir, explique le jeune homme. Lundi encore, Israël a annoncé des frappes imminentes sur la banlieue sud de Beyrouth, provoquant une nouvelle vague d'exode de ses habitants. Ali, lui, n'a pas quitté la maison familiale. Jade Coury, Nicolas Falaise, Beyrouth, RFI.
1: Israël et le Liban qui n'entretiennent pas de relations diplomatiques, mais qui ont dépêché des diplomates à Washington pour une quatrième session de négociations depuis le 2 mars. Des délégations qui se sont rencontrées hier au département d'État américain. La Maison-Blanche salue des progrès, négociations auxquelles s'oppose le Hezbollah. Autre ton du côté du Premier ministre israélien Benjamin Netanyahu, qui a lui déclaré que son armée continuerait à opérer comme prévu dans le sud du Liban et qui a annoncé débloquer une enveloppe de plus de 4,5 milliards de dollars pour sécuriser le nord d'Israël. 3 mois de guerre au Liban et ses conséquences pour la population libanaise sur lesquelles nous revenons dans un peu plus d'une heure. Journée spéciale et première édition spéciale autour de Romain Ozui et de ses invités à suivre à partir de 6h10 temps universel en direct de Beyrouth.
2: C'est un symbole fort pour Kiev pour le deuxième mois de suite. Martin, l'Ukraine reprend du terrain à la Russie, ce qui n'empêche pas de nouveaux bombardements russes d'ampleur.
1: Des gains marginaux, Andréane, 280 km² pris 0,07% du territoire ukrainien, là où la Russie en possède 19%, la Russie qui poursuit ses bombardements massifs. Des frappes fermement condamnées par Antonio Guterres, le chef de l'ONU, qui rappelle que ces attaques contre des civils sont contraires au droit humanitaire international. Frappes qui ont fait 23 morts ce mardi, selon le dernier bilan, dont 16 dans la seule ville de Dnipro et 7 dans la capitale Kiev, où se trouve notre correspondante Emmanuel Chaz et où les habitants ont encore dû passer une nouvelle nuit aux abris.
3: Entre les frappes du 24 mai et celles d'hier, le quartier de Loukianivka, en plein cœur de Kiev, est défiguré. Ici, de plus en plus d'immeubles sont éventrés par les bombardements. Victoria, accompagnée de sa mère et de son fils adolescent, rentre chez elle, épuisée par la nuit dernière.
4: Les drones volaient les uns après les autres, tous derrière la maison. C'était terrifiant. Et quand ils ont commencé à exploser, c'était juste au-dessus de nos têtes. Effrayant, c'est un euphémisme. Et on ne sait pas quoi faire, car courir tout le temps aux abris, c'est aussi mentalement très difficile.
3: Alors qu'une nouvelle alerte aérienne se fait entendre, pas question pour Victoria de passer la nuit dans un abri. Mais Andy et Véronica, eux, y retournent après s'y être déjà réfugiés en plein milieu des bombardements la nuit précédente.
5: Comme vous pouvez le voir, les appartements sont sans fenêtres, sans rien. Et à côté du parking, pas dans le parking, les gens qui ont fui les immeubles voisins, ils ont été projetés ici, blessés par des éclats d'obus. Il y a aussi des enfants et des hommes.
3: Alors que l'obscurité tombe sur Kiev et que chaque nuit est synonyme de danger, des résidents continuent à déblayer leurs appartements et à sauver ce qui peut l'être. Lorsqu'ils ont encore un toit et malgré la menace de nouveaux bombardements, pas question pour eux de quitter les lieux. Emmanuel Chaz, Kiev, RFI.
1: Et ce matin, une frappe de drone ukrainien a elle touché un bus reliant Moscou à Simferopol en Crimée annexée par la Russie. Frappe à hauteur de la ville de Donetsk en Ukraine qui a fait 7 morts, 7 civils selon la Russie. Journée chargée ce mardi pour Romuald Ouadani, le nouveau président béninois, en visite chez ses voisins le matin à Niamey, accueilli par le général Abdourahmane Tiani dans la capitale nigérienne. Romuald Ouadani qui a ensuite pris la direction d'une autre capitale d'un pays de l'AES, à savoir Ouagadougou. Au Burkina Faso, il a rencontré dans l'après-midi le capitaine Ibrahim Traoré. Ils ont scellé dans un communiqué la relance de la coopération sécuritaire et économique entre les deux pays. Alexis Guilleux.
6: Une visite d'amitié et de travail pour donner un nouvel élan aux relations séculaires qui lient le Bénin et le Burkina Faso. Romuald Ouadani et Ibrahim Traoré veulent, selon le communiqué final conjoint, bâtir un partenariat renouvelé, fondé sur la confiance, le respect mutuel et la recherche de solutions concertées aux défis communs. Parmi ces défis, la situation sécuritaire, les deux dirigeants insistent sur l'importance

0: l'impérieuse nécessité de consolider la coopération entre États voisins face au terrorisme, à la criminalité transfrontalière organisée et à toutes les formes d'extrémisme violent. Sur le plan économique est évoquée l'importance du port de Cotonou dans l'approvisionnement du Burkina Faso. Les deux dirigeants s'engagent à renforcer leur coopération en matière de transport et de logistique et à encourager échanges économiques et investissements. La commission mixte de coopération Burkina Faso-Bénin doit être relancée dans les meilleurs délais. Le capitaine Ibrahim Traoré est désormais invité à se rendre à son tour en visite à Cotonou. Invitation acceptée, la date et les modalités seront fixées par voie diplomatique.
1: Alexis Guilleux, l'actualité africaine marquée également par ce bilan revu à la baisse concernant l'épidémie d'Ebola. Selon l'OMS, le nombre de cas suspects en RDC et en Ouganda a été divisé par 8, tombant à 116 cas suspects et 330 confirmés. L'Organisation mondiale de la santé qui doit faire un nouveau point sur l'épidémie ce mercredi depuis son siège à Genève.
2: RFI, 1h08 à Washington, l'administration Trump rétropédale face à ce que les opposants démocrates avaient qualifié de caisse noire judiciaire.
1: Un fonds doté de près de 2 milliards de dollars qui aurait pu servir, selon ses détracteurs, à rétribuer les partisans de Donald Trump poursuivis en justice, comme par exemple les personnes condamnées pour l'assaut du Capitole. Un projet anti-instrumentalisation de la justice, comme l'avait qualifié le ministre par intérim Todd Blanche, projet gelé par une décision de justice et finalement abandonné par l'administration Trump qui regrette mais respecte cette décision de justice dans un communiqué. Les États-Unis, par ailleurs, où Donald Trump signe un décret pour encadrer l'utilisation de l'intelligence artificielle, restriction a minima. Le président américain étant lui-même friand d'IA, mais les récentes menaces présentées par cette technologie ont forcé Donald Trump à revoir sa copie en la matière, Nathanaël Vitran.
3: Désormais, le gouvernement américain, le ministère de l'économie, de la guerre et bien sûr la Maison-Blanche auront accès au nouveau modèle d'IA pendant un mois complet avant qu'il ne soit mis à la disposition du public. Petit bémol, cette disposition n'est pas contraignante. Les entreprises concernées ne seront pas obligées de s'y conformer. Mais même à minima, ce décret est une sacrée volte-face pour un président persuadé que toute régulation de l'intelligence artificielle constituerait un boulet pour les entreprises américaines engagées dans une course acharnée avec leurs concurrentes chinoises. Alors, que s'est-il passé? Eh bien, entre les deux, Anthropic a sorti Mythos, un modèle d'intelligence artificielle spécialisé dans la cybersécurité, modèle si puissant que l'entreprise a d'elle-même décidé de retarder son déploiement public. Le risque d'une exploitation massive des vulnérabilités informatiques des banques, par exemple, a donné des sueurs froides aux autorités du monde entier. L'affaire a servi de coup de semonce, un avertissement entendu visiblement jusqu'à la Maison-Blanche.
1: Et puis il y a toujours en Corée du Sud, cette fois où les petits candidats s'en donnent à cœur joie avant les élections municipales de ce mercredi. Les grands partis restent prudents en matière d'utilisation de l'intelligence artificielle, quand beaucoup d'autres s'en sont servis pour mener campagne, non sans certaines dérives. Silvio Fioretti.
4: Si les plus grands partis restent prudents quant à l'utilisation de l'IA, pour les plus petits, elle peut venir compenser un manque de structure ou de budget, comme pour le parti de la réforme, explique son attaché de presse Kim Yong-min.
5: Nous avons créé une application, un gestionnaire de campagne par IA qui permet aux candidats de gérer plus efficacement les tâches répétitives liées à la campagne. Il y a aussi l'outil de vérification des promesses basées sur l'IA qui vérifie si les engagements d'un candidat sont en lien avec les enjeux locaux, s'ils sont cohérents avec l'orientation politique du parti et s'ils sont réellement réalisables.
4: S'il est interdit pour les partis de diffuser des images ou des vidéos faites par IA, leurs sympathisants, eux, y ont recours, notamment au deepfake, pour décrédibiliser leurs adversaires, explique Cho Ho-jae, représentant du parti Reconstruire la Corée.
6: Certains soutiens d'autres partis modifient nos images de campagne ou en créent des fausses avec des propos ridicules pour nous humilier. Et avec la technologie d'aujourd'hui, beaucoup peuvent tomber dans le panneau. Parfois, ça vient de nos propres soutiens qui ne maîtrisent pas les codes de la politique et diffusent, en pensant nous aider, des images qui en fait peuvent être mal interprétées par le reste des citoyens.
4: Une tâche complexe pour la commission électorale coréenne chargée de surveiller les scrutins. Près de 10 000 deepfakes politiques ont déjà été supprimés d'Internet par la commission, mais il reste difficile de contrôler tout ce qui peut être publié sur Internet. C'est le Fioretti, Séoul, RFI.
1: Et enfin, les violences suite au sacre européen du PSG ne finissent plus de faire parler en France, Andréane, et éclipsent malheureusement les belles images de joie et de communion des supporters après la deuxième Ligue des Champions décrochée par le club de la capitale. Au total, 890 personnes ont été interpellées après la finale samedi soir, une hausse de près de 50% par rapport au premier sacre de 2025. Le Premier ministre français Sébastien Lecornu a réagi pour la première fois hier et il a porté son soutien inconditionnel aux forces de l'ordre, Raphaël Delvolvé.
7: Il n'avait pas encore réagi.

0: Depuis samedi.
1: On peut être en colère de voir les images lamentables parues samedi soir.
0: Sébastien Lecornu appelle à une réponse pénale.
1: Ça pose la question des courtes peines. 15 jours, 1 mois.
2: Il demande au gouvernement de réfléchir à des sanctions visant à faire payer les dégâts par les casseurs eux-mêmes. Pas question non plus de laisser les oppositions incriminer la police comme l'a fait l'insoumis Ali Diouara ce mardi.
3: À chaque fois que les jeunes des quartiers populaires investissent l'espace public, on quadrille, on disperse et on charge.
0: Réponse du Premier ministre.
1: Nous devons soutenir les forces de sécurité intérieure, l'inversion des valeurs et le début du combat politique et culturel qu'il nous faut mener.
0: Qui ne manque pas de répondre également au RN et le lien fait par son chef Jordan Bardella entre les troubles et l'immigration.
1: On ne peut pas faire l'économie de quelques réalités de profil des personnes interpellées.
0: L'extrême droite pas satisfaite des annonces du gouvernement, le député Gaëtan Dussausset.
4: Ça fait 10 ans que lui et ses amis sont au pouvoir et qu'ils avaient donc eu 10 ans pour le faire.
0: Sébastien Lecornu intègre aussi d'ailleurs à sa réponse le projet de loi Riposte dont il demande l'examen dès juillet. Ce texte répressif, pensé après d'autres épisodes de violences urbaines, notamment l'an dernier, après le premier titre du Paris Saint-Germain.
5: Ouais, les deux étoiles du PSG qui continuent, elles, bien de briller. Les 30 000 maillots back-to-back ont été écoulés en quelques heures. J'espère que vous avez le vôtre, André de Mellard.
6: Bientôt, bientôt. Merci Martin Guin, c'était le journal.
7: Retour dans notre studio bruxellois, il est 7h13.
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7: Et tout de suite, la météo du jour, c'est une matinée un peu chahutée, et même une journée chahutée avec pas mal de pluie, des averses parfois orageuses sur la capitale. Un temps un petit peu plus sec dans l'après-midi et retour de la pluie à partir de l'ouest et donc vers la capitale de nouveau en fin d'après-midi. Des températures et des maxima de 15 à 20 degrés, c'est un petit peu plus frais que les jours précédents. Et malheureusement, ce temps devrait nous accompagner encore pendant quelques jours et d'ici la fin de la semaine, voire même ce week-end. On fera le point, bien entendu, au fil des heures et des jours. Au niveau mobilité, attention, vous l'avez entendu très certainement et peut-être ressenti, une grosse pluie a arrosé la capitale tôt ce matin et même cette nuit. Le tunnel Georges-Henri est inondé actuellement. Les pompiers sont en train d'y travailler à cause de ces averses de cette nuit. Évitez de passer dans ce secteur. En principe, il devrait être fermé. Je suis en train de regarder ce que nous disent les pompiers, puisque vous pouvez suivre évidemment tout ça sur le WhatsApp des pompiers également ou sur le site. Le tunnel est actuellement fermé. Pour le reste, votre circulation est relativement fluide actuellement dans la capitale et sur les routes, avec peu d'embouteillages sur la petite ceinture et quelques embouteillages à vous signaler sur l'avenue de Kortenberg, avec un temps de trajet limité à 3 minutes de plus que prévu. Des petits problèmes aussi pour l'entrée sur l'avenue Charles Quint. 5 minutes de retard sur votre temps de trajet. Belle route avec nous.
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7: Le groupe écolo demande la démission immédiate du président du Parlement de la Fédération Wallonie-Bruxelles, Benoît Dispa. Il lui reproche de multiplier les passages en force pour accélérer l'adoption du projet de décret-programme contenant une série de mesures d'économie. Les facteurs à bicyclette, justement, qui défendent le monde de l'enseignement, sont partis depuis lundi de Verviers pour remettre des lettres récoltées en cours de chemin au Parlement de la Fédération Wallonie-Bruxelles. Le cortège devrait atteindre le Parlement cet après-midi à 15h30. De fortes tensions ont marqué la réunion du collège communal d'Anderlecht hier dans l'affaire du foyer anderlechtois et de son président Lotfi Mostefa. Une demande visant à inscrire à l'ordre du jour de la semaine prochaine une audition préalable concernant son retrait de ses fonctions aurait été rejetée à une courte majorité. La commission bruxelloise de déontologie par ailleurs a décidé de postposer l'examen du dossier dont elle avait été saisie dans le cadre des révélations toujours sur cette attribution de logement au foyer anderlechtois, en invoquant les enquêtes pénales en cours. Et puis il y avait du foot hier soir et la Belgique et cette victoire face à la Croatie 0-2. Le sélectionneur Rudy Garcia a applaudi ses troupes en ouverture de la préparation à la Coupe du Monde 2026. C'était donc hier soir en Croatie à Rijeka. Yuri Tielemans et Romelu Lukaku ont inscrit les buts belges. Voilà les titres, dont les titres bruxellois qui seront développés dans le journal de 8h de Marie Charette. On s'écoute de la musique avec Carla T, By the River. Bienvenue, belle matinée, bon réveil à notre écoute.

0: By the River, c'est Carla Tée, auteure, compositrice, chanteuse, guitariste et productrice, donc originaire de Bruxelles, avec un univers, vous l'aurez compris, hein, qui mêle à la fois de la soul, la R&B et de la pop alternative. Et on l'aime dans la playlist de BX1. Et on aime bien mettre en avant nos artistes de la Fédération Wallonie-Bruxelles. Bienvenue si vous nous rejoignez, il est 7h20.
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0: Et tous les matins, on aime feuilleter vos quotidiens, vos journaux et relever les unes bruxelloises principalement, ou en tout cas bien belges. Et tout sourire, Lukaku s'apprête à embrasser Witzel, Yuri Tillemans, pas très loin, c'est une photo. Ils sont tous en rouge, forcément nos diables, quasi plein cadre. Et un score 0-2 face à la Croatie. Et ce titre, l'étolier au rendez-vous. Et c'est vrai que ça fait du bien et que c'est rassurant. Les leaders de l'équipe sont dans la place. En page 2 et 3, sportive, une équipe caméléon a été créé, nous dit-on, page 4, le retour de Rome. Rome pour Romelu Lukaku. Toute la délégation belge était ravie pour Romelu. Même les Croates ont posé en photo avec lui. Désolé les gars, le coach ne veut pas encore que je parle. Je le ferai après le prochain match. Romelu Lukaku était forcément de bonne humeur dans le couloir qui menait vers les vestiaires. Mais ce sont ses coéquipiers et Rudy Garcia qui ont donné leur avis à son sujet. Rudy Garcia se réjouissait d'avoir vu Lukaku marquer le 0-2. C'est un but important pour lui, nous dit-il. C'est bon pour sa confiance, il vit pour le but. Notre super buteur a marqué, on est content pour lui. Il montre qu'il est plus prêt qu'on ne le pensait. La capitale ne boude pas non plus son plaisir. Lukaku rassure pour son retour chez les Diables. Lukaku regarde vers le ciel, hein, comme on a l'habitude de le voir quand il marque. C'est la photo qui est affichée et le titre.

0: titre, la Belgique lance parfaitement sa préparation. Romelu Lukaku gomme en partie sa saison blanche par un 90e but, victorieuse en Croatie. Avec un nouveau système de jeu face à un adversaire pas très concerné, la Belgique a salué un nouveau goal de Tielemans, mais surtout les 23 minutes passées sur le terrain par Lukaku. Harry Jeka, Rudy Garcia avait décidé de bousculer le paysage pour ce déplacement en Croatie. Le sélectionneur belge a sorti une composition, mais aussi un schéma inédit au coup d'envoi. La suite est à lire en page 24 de l'ADH. Le Soir nous propose une enquête sur les criminalités albanophones, deux pages, et ce que nous appelons dans notre enquête, nous dit le journaliste, les organisations criminelles albanophones ne sont pas comparables à des mafias comme les organisations italiennes. Les criminels originaires des Balkans fonctionnent sur une logique de clan, eux aussi, mais sans forcément une hiérarchie pyramidale. Nous dit le journaliste, les organisations albanophones sont actives dans tout le pays et ont également infiltré l'économie légale, avance Anne Berger, porte-parole de la police fédérale. Le phénomène est suivi de près par l'unité spécialisée Balkans qui relève de la direction centrale de lutte contre la criminalité grave et organisée. Elle ajoute, leurs analyses récentes montrent que les organisations criminelles albanophones gagnent en influence et en pouvoir. On se souvient aussi d'ailleurs du démantèlement de téléphonie. C'était en 2021, téléphonie cryptée Sky ICC. Un utilisateur de profil Sky ICC sur 6 craqué par les enquêteurs, par les Albanais. C'est une enquête de Louis Collard avec CNAC et la RTBF. L'édito de Béatrice Delvaux, toujours dans Le Soir, est lui consacré à la crise de la migration. Les hubs de retour, nous dit-elle, hubs de la honte, c'est la question posée. L'Union européenne vient d'ajouter en effet un tour de vis à sa politique migratoire. Début juillet, un vote en plénière du Parlement européen permettra aux États membres qui le souhaitent de conclure des accords avec des pays hors de l'Union, où que ce soit dans le monde, pour y envoyer des migrants en situation irrégulière ayant reçu un ordre de quitter le territoire. Et parmi ces pays, des potentiels hôtes comme le Kenya, l'Ouzbékistan, l'Ouganda ou encore le Rwanda, des pays d'accueil qui misent sur un pactole. La France est sceptique, l'Espagne contre et la Belgique, elle n'a pas encore pris position.
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0: Quel est l'avenir de la radio? C'est la question qui était posée dans le magazine Bonsoir Bruxelles hier soir. On y a parlé de DAB+, de podcast, de présence de la radio dans les ordinateurs de bord des voitures. La question de la diversité des formats a aussi été abordée. On écoute Kim Baines, le patron du N-Group, qui possède Nostalgie Énergie aussi, ainsi que Eric Adelbrecht, directeur du consortium maradio.be.
9: Je pense qu'on a une richesse de paysage en Belgique francophone que les Flamands ont moins que nous parce qu'ils veulent tous être sur la cible 35-54. Et donc tous les formats sont sur 35-54.
10: 54 ans. Ouais.
9: Nous, par exemple, chez N-Group, nous avons créé une radio 60+, Nostalgie Plus. Donc il y a une belle diversité. Il y a des radios jeunes, des radios musicales, des radios généralistes. Voilà. Après, on est parfois bloqué.

0: par des règles que nous impose le décret en quotas musicaux, qui fait qu'on est obligé finalement, par la force des choses, on passe tous la même chose.
1: Ouais, on est obligé de passer à un certain quota de chansons
0: françaises. Chansons de Fédération Lenny-Bruxelles, ouais. Oui, tout à fait.
1: Une dernière question, je vais vous demander de réfléchir un petit peu et de nous voir comment vous voyez la radio demain, l'un et l'autre. Ça va être quoi demain? Ça sera plutôt une radio d'accompagnement avec beaucoup de musique, on continuera d'avoir des gros temps forts d'information, on aura des radios de débat, ça existe beaucoup aux États-Unis, ça n'existe pas aujourd'hui en Belgique francophone, une radio qui serait une radio de talk, de débat toute la journée. On aura des émissions d'interactivité avec des auditeurs à l'antenne. Le documentaire radio, par exemple, ça a quasiment disparu. Vous l'imaginez comment la radio de demain? Ça va être quoi l'offre de demain? Celle qui marchera?
0: Je pense que assez rapidement, dans les années à venir, on va évoluer de groupes radio vers des groupes audio et des marques audio.
1: Donc il y aura vraiment à la fois de la radio et du podcast, c'est
0: oui,
1: ça que je comprends.
0: Exactement. Ouais. À la fois un produit linéaire avec des rendez-vous forts. Donc la radio va coûter plus cher pour les éditeurs, puisqu'il faudra avoir des personnalités à l'antenne, des rendez-vous forts à l'antenne pour attirer les personnes sur le produit linéaire, et à la fois toute une offre à la demande.
1: Donc un produit d'appel, et puis après, peut-être des choses qui sont plus destinées à des publics spécifiques, des
0: Absolument.
1: Publics de niche.
0: Tout à fait.
1: C'est ça que vous imaginez.
0: Oui.
1: Éric Adelbrecht, c'est le même rêve pour vous ou pas du tout?
2: Moi, je pense que le média radio va effectivement évoluer dans le monde de l'audio, mais ça va rester des histoires. Alors, aujourd'hui, c'est un média d'habitude, ça va disparaître avec la délinéarisation, mais on raconte des histoires et ça fait 160 ans que ça dure. Alors, au fur et à mesure, les styles, les manières de le faire sont différentes, mais vous parliez des podcasts avec des formats longs, c'est ce qui se passait en radio il y a 40 ans. Voilà, on le fait autrement, il y aura toujours des temps forts, des personnalités, c'est ce qui fait la force de la radio. Donc moi, je lui vois un avenir puissant. Après, il faut pouvoir s'adapter au contenu, au tuyau, pardon, à la diffusion et à la distribution pour être dans l'air du temps.
1: Donc,
2: mais le contenu va rester très fort.
1: On va continuer à faire de la radio,
2: ouais.
1: Mais on va s'adapter aux nouveaux canaux.
2: Je pense.
3: Voilà donc pour l'avenir de la radio. C'était la question qui était posée hier dans le magazine Bonsoir Bruxelles. Et chaque soir, un thème différent. Rendez-vous donc ce soir à 18h20 en compagnie de Fabrice Grosfillet. Le débat est à retrouver également sur le site de BX1 ainsi que sur la page YouTube dans la rubrique Bonsoir Bruxelles. Notre invité nous a déjà rejoint dans ce studio. Il s'agit d'Alexandre Decesco, président d'Mbuild. Bonjour.
4: Bonjour.
3: Merci d'être avec nous. On va discuter des investissements publics notamment, mais pas seulement, en tout cas des infrastructures, de la construction à Bruxelles. Bonjour Vanessa Lhuillier.
5: Bonjour Fanny, bonjour à toutes et à tous.
3: Ça va bien?
5: Ça va bien.
3: On parlera petite enfance dans le journal de Marie Charette tout à l'heure.
5: Oui, effectivement, puisque la commune d'Audergame a réagi au futur contrat de gestion de l'ONE, hein, l'Office pour la naissance et la petite enfance. Pour elle, eh bien, le texte ne répond pas en fait à la réalité du terrain et des places risquent d'être supprimées dans les années à venir. Nous entendrons donc l'échevine de la petite enfance dans ce journal.
3: Et il sera aussi question de mobilité aujourd'hui.
5: Mais oui, peut-être l'avez-vous téléchargé lors de son lancement, hein. Voici près de 3 ans, je parle de l'application Floya, développée par la région bruxelloise. Une application qui regroupe tous les moyens de transport de la capitale. Seulement, vous l'avez téléchargé, mais vous ne l'avez certainement pas utilisé beaucoup puisqu'elle n'est quasiment pas utilisé. Il se pose donc aujourd'hui la question de son maintien. Nous verrons tout cela donc avec Elena Loison dans un petit peu moins d'une demi-heure.
3: Voilà, et tout cela développé et bien d'autres titres bruxellois dans le journal de 8h de Marie Charette. Vous l'avez dit, dans une toute petite demi-heure. Tout de suite, c'est l'entretien.
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3: Et avec Alexandre Decesco, qui nous a rejoint ce matin. Decesco, c'est les pâtes, pardon, que j'adore d'ailleurs.
4: C'est pas mes cousins.
3: Non. Vous êtes le président de Mbuild. Avec vous, on va discuter parce que c'est vrai qu'il y a eu une sortie dans la DH hier. Donc on avait envie de rebondir, de voir un petit peu, faire un état des lieux de ce qui se passe au niveau de la construction à Bruxelles. Et vous disiez, vous alertiez notamment donc la Fédération du secteur de la construction sur les investissements publics dans le secteur des infrastructures qui sont trop faibles. Qu'est-ce que vous voulez dire par là quand on parle des infrastructures ?
4: On a profité du week-end dernier de notre journée chantier ouvert pour alerter effectivement sur ce sujet-là.
3: Oui.
4: On a sorti une étude dont je vous parlerai peut-être plus tard si on a le temps, qui s'appelle Rebuild Belgium, sur l'état effectivement du secteur de la construction en Belgique, mais sur les infrastructures.
3: Le plus grand défi depuis la Seconde Guerre mondiale.
4: Oui, tout à fait, depuis la Seconde Guerre mondiale. Et je vous ai...

0: expliquer pourquoi si on a le temps. Et au niveau des infrastructures, donc là on parle surtout des grandes routes régionales, des autoroutes, des ponts et des tunnels qui sont les principaux ouvrages. Là l'inquiétude vient du fait que d'abord ils sont très âgés, en moyenne 40 ans, même à Bruxelles c'est plus, et que grosso modo un tiers doit soit être remplacé, soit être rénové de manière structurelle.
1: Par exemple le pont Marchand, hein, on en parle hier, ça y est c'est fait.
0: C'est un exemple, mais effectivement on parle de nombre d'infrastructures. Alors si on étend ça aussi un petit peu au bâtiment public, là aussi en moyenne ils ont plus de 50 ans, et si on se met à l'horizon 2050 qui est le Green Deal au niveau d'émissions carbone, aujourd'hui au rythme d'investissement 95% ne seront pas aux normes, puisque la Belgique n'investit que 3% de son PIB dans ses infrastructures publiques. La moyenne européenne est à 4%, et donc le secteur plaide pour qu'on s'aligne sur ces 4%, ce qui nécessite un effort supplémentaire de 5,5 milliards par an. Mais il ne faut pas le voir comme une charge uniquement, mais comme une augmentation de la productivité de tout l'ensemble du secteur économique, et aussi avec les importants effets retours que notre secteur, puisqu'au niveau privé, nous sommes le premier secteur en termes d'emploi. Et on est aussi le premier secteur en termes d'émissions CO2. Donc tout ce que nous entreprenons à ce niveau-là est extrêmement important et a un impact direct et très important.
1: Et vous y croyez, vous, aux investissements publics ?
0: Alors je pense qu'il faudra trouver des formules de financement alternatives. On parle des partenariats publics-privés, des formules DBFM, hein, Design Build Finance Manage, que connaissent bien les gens de notre secteur. Je pense qu'il faudra regarder ce que font nos pays voisins qui pratiquent beaucoup plus ce genre de formule où le privé et le public collaborent ensemble, parce qu'effectivement on se rend bien compte que le public pour l'instant est un peu sur la corde.
1: Oui c'est ça, j'allais dire, c'est peut-être pas le bon moment pour demander de l'argent, enfin j'en sais rien, hein, peut-être que...
0: Non mais si vous calculez les effets retours de notre secteur, j'insiste là-dessus, ce sont des choses qui rapportent aussi, donc il faut en tenir compte. L'augmentation de la productivité, ça rapporte aussi. Donc c'est un calcul qui doit être complet avant de prendre ce genre de décision.
1: Et quand vous parlez de pays voisins, quels sont les bons exemples ?
0: Mais la France, en matière de partenariat public-privé, il y a des bons et des mauvais exemples, mais globalement dans notre secteur, pour des investissements publics, on est arrivé à des résultats relativement intéressants.
2: Ça veut dire par exemple pour le métro, pour le Grand Paris, c'est ça que vous voulez dire ? Parce que là, ça a été vraiment quelque chose de très complexe. La STIB en avait parlé aussi, éventuellement.
0: Pour le métro à Bruxelles, c'est effectivement, je pense, la seule solution à une échéance raisonnable.
2: Parce que pour l'instant, en général, les exemples de partenariat public-privé, on connaît notamment celui de la prison de Haron. On sait que ça va coûter plus cher à l'État finalement que si elle avait construit elle-même la prison et géré elle-même.
0: C'est ce qu'on pense, mais ça c'est
2: en ne calculant pas. C'est les chiffres de la Cour des comptes.
0: La Cour des comptes effectivement a fait son calcul, mais nous faisons d'autres calculs en tenant compte de tous les impacts directs et indirects. Et dans notre secteur, il y a beaucoup d'effets indirects. Donc moi, je suis à disposition de la Cour des comptes pour mettre à côté d'eux et refaire un calcul de manière globale.
1: Ça s'explique comment qu'il y ait tant de retard justement dans la rénovation de toutes ces infrastructures, hein, on parle d'infrastructures qui ont 45-50 ans, ça veut dire que la Belgique n'investit pas assez parce qu'elle juge que c'est pas prioritaire ? Pourtant c'est aussi une question de sécurité ?
0: C'est un problème de moyens aussi, puisqu'on a une zone institutionnelle chez nous, donc les moyens sont un peu dispersés, donc c'est difficile de les rassembler parce que parfois il y a plusieurs compétences sur le même moyen. Vous avez aussi, on est tenu très fort aux lois sur les marchés publics, qu'il faut bien entendu respecter, mais ces lois sur les marchés publics permettent d'aller un peu plus vite dans les systèmes de partenariat dont je parlais précédemment.
1: Alors vous êtes là quelque part pour rénover, pour moderniser les infrastructures, les logements ou autres. Vous parliez du grand défi, le nouveau défi, et cette étude que vous venez de faire, on peut peut-être avoir quelques détails.
0: Oui, en très résumé, donc l'étude Rebuild Belgium, vous parliez du plus grand défi depuis la reconstruction de la Seconde Guerre mondiale, et en effet, puisqu'on a très peu investi, donc on a un grand retard rattraper, surtout par rapport à nos voisins. Et d'une part, on a des objectifs 2050 qui sont le Green Deal, l'émission carbone, donc c'est un gros... l'étude s'est basée également sur la croissance démographique qui continue, et qui continuera jusqu'à 2050, plus 600 000 personnes, on estime 2050, c'est le bureau du plan pour l'instant qui l'estime. Et le troisième grand facteur, c'est le vieillissement de la population. Mmh. Et si on prend ce facteur-là, par exemple, en Belgique, il y a à peu près 1500 maisons de repos, il en faudra 500 de plus d'ici 2050. Donc ça donne un peu l'ampleur du défi. Si on sort du secteur public et qu'on parle du secteur du logement qui concerne beaucoup de monde, là il faut

0: On a à peu près 6 millions de logements, près de 6 millions de logements en Belgique. 90%, si on continue à rénover au rythme actuel, 90% ne répondra pas aux normes en 2050. Donc ça vous donne un peu l'ampleur du défi, sans compter qu'il faudra 900 000 logements supplémentaires.
1: Oui, et puis toutes ces normes aussi liées au PEB.
0: Oui, donc c'est ça.
1: C'est vraiment ça.
0: Tout ce qui va avec l'objectif de zéro carbone de 2050.
2: Mmh. Vous en êtes où avec les discussions, justement, avec le gouvernement bruxellois, puisque les primes Rénovation, maintenant, on le sait, ça c'est sûr, c'est fini, c'est de l'histoire ancienne. On parle de prêts maintenant, plutôt, ça a l'air
0: nouvelle
2: d'être. Nouvelle formule, un prêt à 0%, peut-être avec un taux à 0% pour certaines catégories de la population. Est-ce que vous voyez un peu le bout du tunnel par rapport à ça?
0: Non, parce que le gouvernement bruxellois a été formé il y a peu de temps. Ils ont beaucoup de sujets sur la table, donc on les voit. On essaie de trouver des formules alternatives, mais ils sont bien conscients de l'importance de notre secteur et en termes d'emploi et en termes d'émissions CO2 et également en termes. Nous sommes aussi le premier budget pour les ménages en termes. Nous avons une crise du logement et aujourd'hui à Bruxelles plus que dans les autres régions, 50% du coût d'un logement, c'est pas des briques et des hommes ou des femmes, c'est des taxes, de l'inertie administrative. Et donc, on travaille beaucoup sur la simplification administrative à Bruxelles. Ça, on a déjà commencé, parce que ça permettrait déjà de diminuer le coût de production d'un logement. Et puis, éventuellement, qu'il y ait un peu plus de coordination entre les différentes taxes, les différentes instances de la LASAN institutionnelle.
2: Mais après, pour la rénovation en elle-même, pour les particuliers, là, vous ne voyez pas d'avancée. On parlait de 2027, peut-être?
0: Alors là, on étudie par exemple des formules de rénovation par quartier, pour massifier par quartier, et on a des discussions avec la région à ce niveau-là. Sur une évolution, pour l'instant, il n'y a pas grand-chose qui a bougé, non.
2: Donc, est-ce que depuis, parce que maintenant ça fait 2 ans et demi, voire 3 ans, donc sans ces aides, quand ça s'est arrêté, vous aviez tiré la sonnette d'alarme en disant on va perdre des entreprises, on va perdre des emplois. Vous avez fait un bilan déjà? Vous savez où vous en êtes
0: au niveau,
2: par rapport à ça?
0: Oui, tout à fait. À Bruxelles, plus qu'ailleurs, ça a des conséquences. Au niveau national, de toute façon, le secteur est en difficulté puisqu'on a battu notre record absolu de faillite. C'est 2800 faillites en 2025. Et proportionnellement, Bruxelles a été beaucoup plus impactée avec la crise institutionnelle. Parce qu'en fait, nous, notre secteur, on a l'habitude de discuter avec un gouvernement de plein exercice. Et en général, on est plutôt écouté vu l'impact qu'a notre secteur. Et on n'avait pas d'interlocuteur. Donc, les mesures qui concernaient notre secteur ont été faites avec des majorités à la carte sur lesquelles il n'y a eu aucune concertation. Mmh. Donc, on essaie de revenir en arrière sur certaines choses. Déjà, remettre les choses à un petit peu d'équerre, c'est déjà énormément de travail.
1: Alexandre Decesco, on comprend. Il y a beaucoup de contraintes, en fait. Depuis quelques années, j'ai envie de dire, il y a eu le Covid, il y a eu l'augmentation des prix des matériaux. Enfin, il y a beaucoup, beaucoup de choses et finalement d'obstacles, on a l'impression. Est-ce que vous restez confiant quand même par rapport à l'avenir? Parce qu'on a l'impression que le tableau n'est pas très positif aujourd'hui.
0: Eh ben, vous l'avez très bien souligné, ça fait 6 ans qu'on est en crise permanente, donc même les entreprises qui étaient saines tirent un peu la langue, donc on fait appel à l'investissement public. C'était un peu le cri d'alarme qu'on a lancé suite à notre journée chantier ouvert, mais malgré tout, à un moment donné, il faudra bien qu'on réagisse, il faudra bien qu'on se mette aux normes, il faudra bien qu'on rénove les infrastructures, on va être obligé de le faire, mais j'espère qu'il ne sera pas trop tard pour la plupart de nos entreprises.
1: C'était quoi le bilan justement de ces chantiers ouvert et ça s'adressait à qui et quel public est passé par là?
0: Mais on s'adresse à tous les publics avertis, des architectes, des entrepreneurs, des bureaux d'études. Mais en fait, il y a une grande proportion de particuliers parce qu'on se rend compte que de plus en plus de particuliers aujourd'hui sont de mieux en mieux renseignés puisqu'ils se renseignent pour eux-mêmes. Et ils sont beaucoup plus avertis qu'ils n'étaient il y a quelques années. On est étonné du niveau de connaissance des particuliers sur notre secteur. En fait, notre secteur intéresse beaucoup de monde et ça nous motive un petit peu à continuer à avancer, effectivement.
1: Est-ce que il y a encore cette possibilité éventuellement de construire sur les friches, on en a beaucoup parlé, il y en a encore quelques-unes. Je parle de Bruxelles. Est-ce que là aussi c'est un combat, c'est compliqué?
0: C'est un combat, oui, vous avez suivi l'actualité, c'est un combat juridique, mais notre secteur plaide aussi pour diminuer l'impact des recours abusifs. C'est aussi un exemple qu'on peut prendre sur la France, où les gens qui sont des spécialistes des recours abusifs, et nous en avons beaucoup à Bruxelles, sont pénalisés, doivent assumer les conséquences de leurs actes. Je pense que déjà ça nous aiderait. Je pense aussi qu'on a un bâti qui est très intéressant, qu'on peut rénover, et on parle beaucoup de circularité, et nous on plaide beaucoup pour la rénovation du bâti existant, puisque nous avons à Bruxelles, à peu près 5000 biens classés et je crois en plus de 40 000 biens qui sont inscrits à l'inventaire du patrimoine. Donc le patrimoine fait aussi partie

0: de la motivation du secteur, et ça motive beaucoup les jeunes d'ailleurs, on l'a vu aux journées portes ouvertes.
1: Et aussi pour susciter peut-être aussi des vocations dans ces métiers-là.
0: Tout à fait.
2: Après, il faut évidemment définir le recours abusif.
0: Oui, tout à fait. Donc, moi, je ne suis pas juriste, mais ça a été fait dans d'autres pays.

Merci à vous, Alexandre Decesco, président d'Embuild, d'être passé ce matin par chez nous. On a bien compris les enjeux dans le secteur. On poursuit en musique avec Zino et Sean Connery. What's your name? C'est ce matin sur BX1 à 7h42. Bienvenue, bon réveil avec nous. James Bond.

0: James Bond, Sean Connery, avec Zino, c'était What's Your Name.
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0: Il y a trop peu de places en crèche dans la capitale comme dans le reste de la Fédération Wallonie-Bruxelles. Les chevines de la petite enfance d'Auderghem interpellent le gouvernement ce matin. Malgré une dotation exceptionnelle, elle souligne la disparition de 3000 places subventionnées.
2: Les facteurs à bicyclette qui défendent le monde de l'enseignement sont partis lundi de Verviers pour remettre des lettres récoltées en cours de chemin au Parlement de la Fédération Wallonie-Bruxelles. Le cortège devrait atteindre le Parlement de la Fédération Wallonie-Bruxelles cet après-midi à 15h30. Et suite de la saga du dossier du foyer Anderlechtois, par rapport donc à l'autre fille Mostefa, de grandes tensions ont été marquées lors d'une réunion du collège communal d'Anderlecht hier. Une demande visant à inscrire à l'ordre du jour de la semaine prochaine une audition préalable de l'OFTI Mostefa concernant son retrait de cette fonction aurait été rejetée à une courte majorité. La commission bruxelloise de déontologie a décidé de postposer l'examen du dossier dont elle a été saisie dans le cadre des révélations sur l'attribution de logements.
0: Et puis du foot, hein, puisqu'hier soir il y avait un match face à la Croatie et le sélectionneur Rudy Garcia applaudit ses troupes après une belle victoire obtenue donc 0-2 en ouverture de la préparation de la Coupe du Monde 2026. C'était donc à Rijeka. Yuri Tielemans et Romelu Lukaku ont inscrit les buts belges.
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0: Comment réagir face à une inondation majeure à Bruxelles? C'est le cas d'ailleurs, hein, ce matin dans le tunnel Georges-Henri, faites attention. C'est l'objectif de MODEX 2026, un exercice européen organisé pendant 5 jours par Save Brussels, c'est la direction générale de la société civile.
1: L'opération réunit près de 60 participants de 18 pays européens pour tester donc la coordination des secours à l'échelle belge et européenne en cas de catastrophe naturelle. C'est un reportage de Valentine Relus.
2: Les équipes sont en place, l'exercice peut commencer. La Seine est sortie de son lit et plusieurs communes bruxelloises sont inondées. Quant aux services de secours, ils sont sous pression et les hôpitaux débordés. Alors face à l'ampleur de la situation, la Belgique appelle l'Europe à l'aide.
3: Une demande d'assistance internationale a été envoyée hier vers l'Union européenne. Et par la Belgique, nous avons reçu des offres des États membres pour venir nous aider.
2: Une aide européenne qu'il faut maintenant organiser. Ici, on envoie les équipes sur le terrain, là où la situation est la plus critique. Au total, plus de 60 personnes venues de 18 pays sont mobilisées.
4: Voir comment répondre, comment s'organiser, comment fonctionne aussi le système de coordination européenne, c'est extrêmement important. Et donc vous avez ici des volontaires qui viennent de Finlande, qui viennent de Slovénie, qui viennent d'Allemagne, qui ont une expertise et qui vont travailler sur ce scénario et apporter les bonnes réponses et puis débriefer tous ensemble.
2: C'est la première fois qu'un exercice européen de cette ampleur est organisé à Bruxelles, un scénario largement inspiré des inondations meurtrières de juillet 2021.
5: On a fait une analyse de risque cette année et donc un des risques pour la région bruxelloise, ce sont les inondations. On a vu qu'il y a eu les inondations en 2021. On a vu que ces derniers jours, il y a quand même eu aussi quelques problèmes assez sérieux en Wallonie. Et donc, quand on gère des crises, nous ici, à Safe, on doit se préparer au pire.
2: Se préparer au pire et mieux anticiper les événements météorologiques extrêmes qui augmentent chaque année en Europe. L'exercice aura lieu pendant 5 jours.
0: C'était un reportage de Valentine Relus.
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0: 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Et ce matin, Vanessa L'Huillier, vous recevez Catherine Moreau, bourgmestre de Molenbeek. Bonjour.
7: Bonjour.
1: Bonjour Catherine Moreau. Alors un grand chantier vient de se terminer à Molenbeek. Il concerne l'école communale La Rose des Vents qui a été entièrement rénovée. C'est possible et encore faisable et indispensable d'investir dans les écoles communales?
7: Chez nous, c'est indispensable. Législature passée, on a dû investir pour créer une salle de gymnastique, là où on avait 2 écoles sans salle de gymnastique, en rénover une autre qui n'avait pas été rénovée depuis 20 ans. On est sur un bâti vieillissant, donc sans augmenter le nombre de places, pour avoir quand même un bien-être, aussi bien des élèves évidemment avant tout, mais aussi de nos équipes pédagogiques, c'est indispensable.
1: Alors c'est quand même un gros budget, ces travaux de rénovation?
7: Alors c'est un petit peu la difficulté chez nous aujourd'hui, notre budget c'est très compliqué. Maintenant il faut savoir que pour ce qui est investissement en bâtiment, heureusement on a encore pu avoir de l'aide à l'époque contrat école pour l'école 1, la Fédération Wallonie-Bruxelles pour les 2 autres rénovations dont je parlais par exemple. Ici le contrat école nous a porté à peu près 5 millions d'euros pour cette rénovation de l'école 1. Chantier dans les temps, tout s'est bien passé, nos élèves sont rentrés dans le bâtiment, c'est magnifique, c'est une amélioration qualitative impressionnante pour l'école 1. Donc voilà, en plein cœur d'un quartier populaire où nos enfants ont immensément besoin de l'école et d'une école de qualité, c'est vraiment une fierté. C'est un projet qu'on poursuit de manière intense.
1: Alors on le sait, hein, c'est évidemment, là vous avez parlé des différentes sources de financement, ça reste quelque chose de compliqué pour les communes aujourd'hui, les finances. Vous faites partie des communes qui n'ont toujours pas de budget communal. Vous pensez pouvoir le présenter prochainement ?
7: Oui, tout à fait. Donc, je suis revenue de mon congé maladie au début du mois de mars. Et depuis, ça a été quasiment le dossier jour après jour et nuit après nuit. C'est vraiment littéral. Le dossier qui m'a occupée à 80% du temps. Faire aboutir un budget dans notre commune pour ne pas arriver en cessation de paiement à un moment donné, hein, puisqu'on fonctionne sur les 12e provisoires. À un moment donné, ça s'épuise. C'est impératif. Et malheureusement, on est un peu, j'ai envie de dire comme d'habitude, hein, commune la plus pauvre de Belgique. On est pionnier du malheur. Donc chez nous, c'est particulièrement difficile.
1: Vous êtes financé actuellement de la part de la région par exemple?
7: Alors c'est pas, comment je vais vous dire, heureusement qu'on a la région qui avec la dotation générale aux communes instaure une solidarité entre

0: les communes bruxelloises. Mais on ne va pas se le cacher, par rapport à nos défis, par rapport aux besoins de notre population, on a un sous-financement chronique de partout. Ça veut dire quoi? Ça veut dire que, bah, par exemple, plus grand nombre d'habitants CPS par nombre d'habitants, bah, tout ce qui concerne les difficultés de financement d'un gros CPS, on a. Criminalité, on est aussi très mal mis, on a énormément de faits, on doit se battre tous les jours, on n'a pas assez de policiers. Ça, là aussi, hop, on paye cash les factures que d'autres ont également. En fait, si vous voulez, c'est comme si dans tous les domaines où chacun des pouvoirs subsidiants pouvait nous aider, on devait absolument l'implorer, le supplier, avoir un maximum, et on n'a pas. Et donc ben, maintenant, avec toutes les restrictions qui se font à tous les niveaux, l'Arizona qui fait des tours de vis dans tous les sens, ben, pionnier du malheur, c'est ce que je vous dis, forcément on est dans les premiers, si pas les premiers, à avoir vraiment une catastrophe budgétaire, une réelle catastrophe budgétaire.
1: Est-ce que vous craignez à un moment donné une mise sous tutelle plus forte comme on peut le voir à Saint-Josse actuellement ?
0: Donc nous, on avait demandé la tutelle financière il y a déjà plusieurs années. Donc on a déjà une tutelle financière qui est en fait un mécanisme aidant. Concrètement, ça veut dire qu'on a un inspecteur régional dans la place qui nous indique bien ce qui est conforme à toutes les règles comptables, ce qui est juridiquement OK, etc. Donc, et qui monitore avec nous nos efforts, nos trajectoires, etc. Mais cela ne remplace pas l'argent. Donc aujourd'hui, on a quand même déjà en moyenne par rapport aux autres région, aux autres communes de la région, pardon, à peu près 430 membres du personnel en moins pour servir nos habitants.
1: Oui, hein. Vous avez déjà supprimé des services ces derniers temps,
0: On n'a pas vraiment supprimé des services ces dernières années, mais on a dû laisser partir des agents sans les remplacer, ce qui est extrêmement difficile parce qu'on n'avait déjà pas assez d'agents. Donc ça se creuse. Donc l'écart entre les autres communes et nous se creuse. On a en fait des habitants qui ont plus de besoins et on a moins de membres du personnel pour y faire face. Donc vous comprenez que nos membres du personnel sont sous plus haute tension et nos citoyens, alors qu'ils ont des besoins parfois supérieurs, je pense notamment à la fracture numérique, on a besoin de plus de guichets que dans d'autres communes, eh ben, on a du mal à le faire. Donc ça, on est vraiment dans une situation extrêmement difficile déjà aujourd'hui. Voilà. Et si on regarde en argent, notre assiette fiscale est très très très petite. Nos besoins par rapport à une population vieillissante mais aussi une population jeune, en fait on a vraiment les deux pans de la pyramide des âges qui sont plus élevés qu'ailleurs. On ne sait pas subvenir. Si vous ajoutez à ça la problématique du CPS, donc on a en fait tous les facteurs qui sont au rouge pour avoir absolument besoin d'aide supplémentaire. Donc moi j'ai commencé à prendre ma petite mallette et là c'est vraiment urgent. On a besoin d'aide supplémentaire, mais c'est pas la même. Comme je vous l'ai dit, nous sommes déjà avec une tutelle, nous avons déjà un accompagnement, nous avons déjà une trajectoire, nous faisons déjà des efforts depuis longtemps. On n'est pas dans la même situation que d'autres communes de ce côté-là. On a déjà été aidés. Voilà, notre situation est, je vais dire, chroniquement difficile, chroniquement connue, difficile aussi. Mais maintenant, on a besoin d'aide supplémentaire. Ça, c'est clair.
1: Parmi, évidemment, les dossiers qui plombent aussi les finances communales, quelle que soit la commune, c'est évidemment la dotation à la zone de police. Le CPS, vous en avez déjà parlé, mais la zone de police, là maintenant, donc avec cette fusion des zones, on dit souvent que les grandes communes vont faire certaines économies. Est-ce que vous, déjà, en tant que Molenbeek, vous allez faire des économies et est-ce que vous allez en recours contre cette fusion des zones de police ?
0: Alors, faire des économies, c'est absolument incertain comme thème. Ce que je veux dire par là, c'est qu'on nous a promis de l'argent du fédéral, mais à partir de, avec une montée en puissance, avec un mécanisme qui va peut-être couvrir l'indexation, on n'en est même pas sûr. Sincèrement, tout ça, ça ressemble quand même un peu à un chat dans un sac. L'autre problème, vraiment, c'est l'efficacité. Donc, soi-disant, un des dirigeants extérieurs à Bruxelles pense que ce sera plus efficace. Honnêtement, ça n'a pas été démontré. Et moi, ce que je vois tous les jours, c'est que notre police est là, est efficace avec les moyens dont elle dispose, y compris sur les zones intercommunales, y compris sur les grands événements. On n'est pas dysfonctionnel par rapport à ça à Bruxelles. Autrement dit, je ne comprends pas aujourd'hui pourquoi on ne s'attaque pas davantage financièrement au phénomène de criminalité et à nous doter en hommes plutôt qu'à nous faire faire une réforme dont on ne sait pas si elle va améliorer notre efficacité et qui aujourd'hui occupe depuis des mois des groupes de travail à la police, depuis des mois mange des capacités opérationnelles pour pouvoir être mise en place. Je vous comprenez. Moi, je ne pense pas que ce soit

0: le moment de faire une réforme de cette taille, alors qu'on est face...
1: Vous préfériez qu'on remplisse le cadre qui existe actuellement.
0: Je préférerais qu'on nous aide à remplir le cadre actuel, qui est largement pas le cas. Hein. Chez nous, c'est monstrueux. Moi, je voyais mes agents de police communale, ceux qui sont affectés à ma commune, mardi, hier. Ils crient au secours. Ils disent, on ne sait pas, faites moins d'événements, faites moins de ceci, on ne peut pas suivre. Il y a nos missions de base, c'est ce qu'on doit faire, mais on n'est pas assez. On a de nouveau perdu X agents, etc., etc. Donc moi, ce que je souhaite avant tout, c'est qu'on puisse remplir mon cadre. Est-ce qu'aujourd'hui la fusion me l'assure ? Chat dans un sac. Est-ce qu'au niveau financier, on m'assure quelque chose ? Chat dans un sac. Donc voilà, nous allons en recours parce que pour nous, ce n'est pas du tout la priorité. C'est une injustice faite à Bruxelles une fois de plus. Il y a des grosses questions démocratiques aussi sur cette réforme. Donc franchement, il y a beaucoup, beaucoup, beaucoup plus d'inquiétudes que de garanties d'augmenter l'efficience de notre police aujourd'hui avec cette réforme.
1: Merci beaucoup, Catherine Moreau, d'être venue dans ce studio.
2: Merci à toutes les deux. Le journal de Marie Charette dans quelques secondes.
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1: Bonjour Bruxelles, bienvenue. Nous sommes mercredi le 3 juin.
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1: Vous est présenté par Marie Charette. Bonjour Marie.
12: Bonjour Fanny, bonjour à toutes et à tous. Les chevines de la petite enfance de Dorghem alertent sur le manque de place en crèche et appellent le gouvernement de la Fédération Wallonie-Bruxelles à revoir son approche, sans quoi de nouvelles structures viendront à fermer selon elle. Nous entendrons les chevines Florence Coudray en début d'édition. L'application mobilité Floya, lancée en 2023, ne fonctionne pas. Concurrencée par Google Maps et l'application de la STIB, elle pourrait disparaître. Pourtant, son développement aura coûté 6 millions d'euros. Et puis l'IA utilisée dans les camions poubelles pour cartographier et objectiver la saleté dans les rues bruxelloises. Après un projet test, Cortex IA se déploie sur 3 communes. Explication avec la chef de projet de Bruxelles Propreté dans ce journal. Il y a trop peu de places en crèche dans la capitale, comme dans le reste de la Fédération Wallonie-Bruxelles. Les chevines de la petite enfance d'Auderghem interpellent le gouvernement ce matin. Malgré une dotation exceptionnelle, elles soulignent la disparition de 3000 places subventionnées et appellent à changer de cap, Valentine Relus.
13: Oui, à Bruxelles, la pénurie de places en crèche reste importante. Le dernier plan Sigogne prévoyait la création de quelques 2200 places supplémentaires dans la capitale d'ici 2027. Mais selon la commune d'Auderghem, les fermeture de structures continue et les pouvoirs locaux ne peuvent plus compenser seuls ces pertes. Contactée ce matin, l'échevine de la petite enfance d'Auderghem, Florence Coudray, demande davantage de soutien pour le secteur, une simplification administrative, mais aussi une révision de certaines mesures de la réforme MILAC. Entrée en vigueur en 2020, cette réforme a modifié les conditions d'autorisation, de fonctionnement et de subventionnement des milieux d'accueil. On l'écoute.
14: La réforme MILAC est entrée en vigueur en 2020. Et à partir de ce moment-là, on constate une dégringolade de l'offre d'accueil du côté du secteur privé. Et je vais vous donner un exemple concret. Dorénavant, pour ouvrir une place en crèche,

0: ne peut plus ouvrir une place en crèche sans qu'il y ait 14 places. Et en même temps, on vous dit, 14 places, c'est 6 mètres carrés par enfant, minimum, ce à quoi vous allez ajouter des zones de change, des zones d'accueil, etc., etc. Bref, vous en êtes à plus de 120 mètres carrés en rez-de-chaussée commercial. On va vous demander un extérieur. Soyons lucides, à Bruxelles, comment trouver ce type de superficie ?
1: Aujourd'hui, seuls 4 enfants sur 10 ont accès à une place en crèche en Fédération Wallonie-Bruxelles.
2: Merci beaucoup Valentine. Dans le reste de l'actualité, la première audience du procès du Peter Boss, cette affaire qui vise à poursuivre 45 prévenus pour trafic de stupéfiants, aura lieu le 25 juin. La date vient d'être fixée. Il s'agit d'une audience d'introduction devant le tribunal correctionnel francophone de Bruxelles qui servira à fixer le calendrier du procès et à faire le point sur la procédure. L'organisation criminelle poursuivie par le parquet posséderait des ramifications à Marseille et au Panama. Elle pourrait également être liée à 8 incidents de tirs survenus à Bruxelles.
3: En bref, toujours, Marie, un appel pour explosion a été passé aux pompiers cette nuit.
2: Oui, vers 00h30, les pompiers ont été contactés suite à une explosion qui a provoqué un incendie à Gensoren. Quand les pompiers sont arrivés sur place, le foyer était déjà éteint, mais les services ont pu constater des dégâts sur une porte. Une enquête est en cours pour déterminer l'origine de l'incident. Et par ailleurs, un incendie s'est déclaré aussi dans la nuit à Molenbeek, avenue Edmond Martens, dans un immeuble. 6 personnes ont été hospitalisées pour intoxication après avoir inhalé de la fumée. 4 appartements ont été déclarés inhabitables. Suite, mais pas fin, des mouvements dans les écoles de la Fédération Wallonie-Bruxelles. Une grande action a lieu depuis 2 jours. Plusieurs milliers de lettres citoyennes ont été récoltées par des factorices à bicyclette dans toute la Wallonie. Ils ont démarré à Verviers et rejoindront aujourd'hui la capitale après être passés par 18 étapes. Ils livreront donc le courrier des enseignants en colère de toute la Fédération au Parlement. Enseignants qui dénoncent à nouveau les réformes de l'enseignement. Explication avec le co-organisateur Tanguy Ouera.
4: Le concept, c'était de relier Verviers, la grande ville francophone la plus à l'est du territoire belge, jusqu'à la capitale, en collectant à chaque fois des lettres écrites par des profs, des élèves, leurs parents, qu'ils ont envie d'adresser à la Fédération Wallonie-Bruxelles, à la ministre Glatigny, qui est en train d'essayer de faire passer en force ces réformes. Et nous, on joue le rôle donc des facteurs à bicyclette qui vont de ville en ville, qui s'arrêtent à Ouï, à Andenne, à Namur, pour collecter cette parole. Le but, c'est de peser sur le vote. Le but, c'est de faire sentir que la mobilisation, ce n'est pas le fait d'un syndicat isolé ou d'une école qui aurait monté le bourrichon à quelques élèves. Non, il y a vraiment un mouvement qui est très, très large.
2: On s'intéresse maintenant à cette école, l'Athénée Royal Victor Hugo de Haron, qui va devoir fermer ses portes à la fin de cette année scolaire, 7 ans seulement après sa création. L'école compte 200 élèves. Or, pour maintenir l'établissement ouvert, il faudrait atteindre 500 élèves. Hier midi, une mobilisation était organisée pour tenter d'infléchir la décision. Écoutez les élèves qui organisaient cette action hier. Ils dénoncent un manque d'information et de suivi.
5: De voir que maintenant, mon école va fermer pour des soucis budgétaires car il n'y a pas assez d'élèves. Normalement, l'école elle doit avoir 500 élèves selon la fédération et qu'on est seulement 215. Mais je suis désolée, on n'est pas assez desservis.
6: Ben, ça fond le cœur. On voit qu'on est tous soudés. On veut tous que cette école reste ouverte. Mais malheureusement, elle va fermer. Du coup, je suis vraiment triste à cause de ça.
7: On est tous en stress, on se dit c'est pas possible, on ne peut pas passer des examens si on n'a même pas d'assurance pour avoir une nouvelle école. On est plus de 200 dans cette école, plus de 200 personnes.
2: Selon Wallonie-Bruxelles Enseignement, un suivi de chaque élève et des membres du personnel a été mis en place depuis le début de l'année 2026. Je vous le disais en titre, l'application Floya, lancée en septembre 2023, n'a jamais décollé. Le projet d'interface visant à réunir l'ensemble des services de transport à un seul endroit aura coûté 6 millions d'euros et pourrait néanmoins déjà disparaître. Hélène Aloison.
8: Oui, en 3 ans, Floya n'a jamais vraiment réussi à trouver son public. Elle ne compterait que 44 500 utilisateurs actifs par mois contre 350 000 pour l'application de la STIB. Surtout, Floya coûte très cher. Son lancement a coûté plus de 3 millions d'euros et son budget de fonctionnement se chiffre lui aussi en millions. Alors ce matin, la députée Les Engagés, Sophia Benani, appelle à la mise en retrait progressive de Floya, à qui elle reproche un manque d'utilité et d'efficacité au regard de ce coût. Elle propose que les services proposés par Floya, qui incluent l'achat de tickets STIB, de BSNCB, mais aussi la location de trottinettes ou de voitures Poppy, soient déplacés.

0: déplacer vers l'application de la STIB. Elle est suivie par la ministre de la Mobilité, Elke Van Den Brandt, qui penche elle aussi pour une intégration future des services de Fluya dans l'application de la STIB. Du côté de la STIB, une évaluation est actuellement menée. Une décision sera prise à l'issue.
1: Merci beaucoup, Elena. Suite de la saga maintenant du dossier du foyer Anderlechtois. Lotfi Mostefa, son président soupçonné de pratiques clientélistes dans l'attribution de logements sociaux, ne sera pas entendu par la commission d'enquête, ni d'ailleurs par la commune d'Anderlecht. MR et engagés, qui sont en majorité avec le PS dans cette commune, l'auraient souhaité. Ils ne l'ont pas obtenu, au grand regret de Gladys Casady, la chef de groupe des engagés au Parlement bruxellois.
2: Ce que nous demandons dans un premier temps avant les auditions, c'est la suspension des attributions de M. Mostefa, le temps de l'enquête, pour pouvoir faire la clarté sur
3: tout le
2: dossier, pour lequel on continue à plaider. Alors c'est vrai qu'on continue de penser qu'il aurait été correct de pouvoir aussi l'entendre, que les acteurs communaux puissent l'entendre. Alors j'entends qu'ici, ça ne va malheureusement peut-être potentiellement pas être le cas. Nous le regrettons.
1: La commission bruxelloise de déontologie a par ailleurs décidé hier de postposer l'examen du dossier dont elle a été saisie dans le prolongement du reportage de la VRT sur le foyer Anderlechtois en invoquant les enquêtes pénales en cours. Nouvelle mobilisation du service du personnel des titres services devant le Parlement ce matin suite au lancement de l'appel à projet par le ministre de l'Emploi, Laurent Hublé, pour les entreprises d'insertion. Pour rappel, 735 travailleuses vont être licenciées. La CSC, la FGTB et la CGSLB parlent d'un naufrage social annoncé. Aujourd'hui, une motion déposée conjointement par Écolo, par le PTB et par Défi doit être débattue en commission Affaires économiques et emploi avant une présentation en plénière le 5 juin. Objectiver en chiffres la saleté à Bruxelles. C'est l'objectif que s'est fixé la région. Actuellement, une technologie IA et ses caméras hyper modernes ont été installées sur 16 camions de Bruxelles Propreté. Cortex IA, c'est son nom, va permettre de cartographier donc les rues sales ou moins sales en temps réel. Après une phase test réussie, le projet est étendu à Ixelles, à Bruxelles-Ville et à Anderlecht. 700 km de voirie vont donc être scannés. Explication avec la chef de projet Bruxelles Propreté, Carole Verhagen, au micro de Marine Huber.
4: L'idée, c'est d'avoir plus ou moins toutes les artères communales et régionales, en tout cas pendant le projet pilote, qui vont être parcourues et qui vont être analysées et qui auront en effet un score de propreté qui sera entre 0 et 5. Et la force de Cortexia, c'est que c'est une approche statistique. Donc en fait, on va avoir énormément de données qui vont être collectées. Donc l'idée, c'est vraiment important. Ce qu'on explique aux agents de terrain, c'est que premièrement, Cortexia ne sert pas du tout à contrôler leur travail. Parce qu'en fait, les caméras elles prennent uniquement des déchets du sol, des voiries. Ensuite, elles sont supprimées, elles sont analysées au sein de l'ordinateur. Et c'est vraiment juste le score indicateur de propreté qui va être visible. L'objectif, c'est qu'avec le même nombre d'agents, c'est d'optimiser en fait, l'organisation du travail et au final, pour augmenter la propreté des rues à Bruxelles.
5: Et justement, concernant la propreté à Bruxelles, une action originale est menée actuellement dans la moitié du parc Elisabeth.
1: Oui, les déchets ne sont délibérément pas ramassés sur la moitié du parc depuis lundi et jusqu'à demain. Bruxelles Environnement souhaite, grâce à cette action, sensibiliser le public et veut souligner l'importance du travail de nettoyage effectué par les services régionaux dans les parcs bruxellois. Jeudi matin, demain matin, donc, Bruxelles Environnement reprendra le nettoyage du parc qui rassemblera tous les déchets collectés afin d'en visualiser la quantité. Et puis on termine par cet anniversaire. Voilà 30 ans que Bruxelles et Paris sont reliés par un train à grande vitesse, un TGV qui a roulé pour la première fois le 2 juin 1996. Pour la petite histoire, à la création du rail en juin 1846, relier Bruxelles à Paris prenait 12h30. Ensuite, on a bien sûr réduit le temps à 2h et enfin à 1h22. Écoutez quelques voyageurs qui s'expriment au micro de Simon Brême.
6: En fait, ça change tout. Ça fait prendre l'avion, c'est beaucoup plus contraignant. Et le train, il y a toujours un côté un peu magique, quoi. Donc, c'est super.
7: Pour moi, c'est très pratique parce que j'ai mes collègues qui devaient prendre des vols pour rentrer dans les pays de l'Est, en Croatie, en Roumanie. Apparemment, les vols ont été supprimés. Donc, pour le TGV, c'est quand même assez pratique pour faire Paris-Bruxelles. On peut venir avoir une réunion la journée et rentrer à Paris le même jour, c'est hyper pratique.
8: Mais écoutez, c'est une révolution puisque ça a fait de Paris la banlieue de Bruxelles. Lorsque j'étais un peu plus jeune, j'ai même pris l'avion, on prenait la voiture. Vivons

0: Acceptons tout de même qu'on doit vivre dans un monde moderne et a priori, on pourrait même avoir une liaison plus rapide que celle qu'on a encore aujourd'hui. Mais enfin, ne boudons pas notre plaisir, 1h20, c'est tout de même bien. Quand il est à l'heure.
1: Et puis, petite info, sport pour clôturer ce journal. Les Diables Rouges ont gagné contre la Croatie hier, score final 0-2. C'était leur premier match de préparation à la Coupe du Monde. Et c'est Romelu Lukaku qui a marqué le second but, le 90e pour les Diables.
2: Pas mal. Pas mal. Et Youri Tielemans pour le premier. Merci Marie Charette. Vous reviendrez tout à l'heure pour un nouveau point sur l'actualité bruxelloise dans une petite heure, à 9h précisément.
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2: Et à 8h13, si vous levez les yeux vers le ciel, vous voyez qu'il est très très gris aujourd'hui. Encore pour l'instant, c'est assez calme. Pas trop de pluie. Une grosse averse a traversé notre pays, engendrant d'ailleurs des problèmes dans certains tunnels et notamment le tunnel Georges-Henri. Les pompiers sont à pied d'œuvre. Pour l'instant, évitez le secteur si vous le pouvez. Quant aux températures, aujourd'hui, on prévoit des maxima de 15 à 20 degrés. Côté circulation, ça roule plutôt bien ce matin. On voit qu'on est mercredi. À vous signaler ce petit embouteillage entre le tunnel Cinquantenaire et Arlois avec un trafic perturbé, une vitesse moyenne de 10 km/h. On compte 7 minutes de plus sur votre parcours.
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2: Bonjour Fabrice Grosfillet.
11: Bonjour.
2: Votre invité ce matin, Manon Vidal, députée PTB au Parlement bruxellois et au Parlement de la Fédération Wallonie-Bruxelles. Bonjour.
12: Bonjour.
11: Manon Vidal, on va commencer par le Parlement de la Fédération Wallonie-Bruxelles, si vous voulez bien. Les économies prévues dans le monde de l'enseignement avec le décret programme, c'est fini, la messe est dite, elles vont s'appliquer?
12: Non, justement, je trouve que c'est important de rappeler que ça fait maintenant 30 ans qu'on n'a pas vu une mobilisation telle dans le monde de l'enseignement. Les professeurs, les jeunes maintenant qui se sont joints à eux et ils sont vraiment en colère. Ils ont raison de l'être contre ces réformes MR engagées qui vont vraiment en fait casser l'école, casser l'avenir des jeunes. Je pense notamment à cette réforme de 1200 euros de Minerval où en fait dans la majorité des cas, quand les deux parents vont travailler, ben en fait on va devoir payer 1200 euros pour envoyer notre enfant à la haute école, à l'université. Également la charge de travail des professeurs qui va augmenter pour le même salaire, qui vont engendrer des pertes d'emplois, alors qu'on sait qu'en fait, il manque déjà des profs devant la classe de maths, de néerlandais pour plein de jeunes. Et donc, évidemment, il y a une grande colère qui est vraiment légitime. Et on voit que maintenant, MR engagés sont en train d'essayer de passer en force
11: cette réforme. La mobilisation, ça n'empêche pas justement les parlementaires de légiférer. C'est leur travail aux parlementaires. Il y a quand même eu un vote, c'était aux petites heures dans la nuit de lundi à mardi, en commission du budget du Parlement de la Fédération et Bruxelles. Donc, théoriquement, le décret programme, il est adopté en commission, il va être adopté bientôt en plénière, où vous pouvez encore vous y opposer.
12: Et donc MR engagés sont vraiment passés en force d'une manière vraiment très antidémocratique et je vais un petit peu expliquer cette séquence maintenant. Donc la première chose, c'est que Personne n'a voté pour MR Engagé pour qu'ils appliquent le Minerval à 1 200 €. Personne n'a voté pour MR Engagé pour qu'ils suppriment tous ces emplois de professeurs. Et maintenant, on est rentré dans une séquence complètement lunaire depuis lundi, complètement antidémocratique.
11: Mais qu'est-ce qui est antidémocratique au Parlement ?
12: Donc,
11: la majorité vote, elle a une majorité, c'est pas démocratique ?
12: Non, l'opposition a demandé justement de déposer des amendements, demander l'avis du Conseil d'État, qui a pour conséquence, en fait, de renvoyer le vote, de retarder le
11: vote. On attend l'avis du Conseil d'État,
12: exactement,
11: habituellement, ça prend 5 jours.
12: Pour bien

0: Oui. Parce qu'en fait, le texte de MR engagé est rempli de trous juridiques. Ça ne fonctionne pas. C'est ce que le terrain explique depuis des mois et des mois maintenant avec toutes ces grèves. Et MR engagé veut absolument passer en force et ne respecte pas le règlement. S'assoit sur le règlement. Donc, pour un petit peu expliquer
1: oui,
0: maintenant.
1: Mais Manon, il y a déjà eu à plusieurs reprises des dépôts d'amendements avec des renvois au Conseil d'État. Donc, c'est à plusieurs reprises ça a eu lieu. Ça n'a pas empêché le vote de ce lundi soir. Et il n'y a pas eu de nouveau dépôt d'amendement lundi soir.
0: Alors justement, avec l'opposition, nous avons voulu déposer un nouvel amendement sur la question du Minerval qui va toucher une catégorie très spécifique d'étudiants. Donc c'est vraiment une situation vraiment grave qui va se passer. Et donc on veut vraiment avancer là-dessus par rapport à ça. Et MR engagé a bloqué. Et donc ils sont contre le règlement. Ça c'est vraiment très important de le dire. C'est vraiment très antidémocratique ce qu'ils sont en train de faire. Et donc on s'oppose vraiment à ce qui est en train de se passer maintenant.
1: Oui, Écolo et le PTB ont aussi retiré leur confiance au rapporteur de cette commission. Qu'est-ce qu'on doit reprocher au rapporteur et ça sert à quoi de s'opposer, de retirer la confiance au rapporteur d'une commission ?
0: Mais donc c'est justement pour montrer à quel point c'est antidémocratique ce qui s'est passé, donc pour un petit peu expliquer par rapport à cette histoire de règlement. Pour tout le monde qui nous écoute ici, quand il y a un règlement, quand on est jeune, quand on va à l'école, il y a un règlement à l'école. Quand on va sur le lieu de travail, il y a un règlement qu'on doit respecter. Ici, MR engagé, dans le Parlement, il y a également un règlement qu'ils ne respectent pas. Ils pensent qu'ils sont vraiment au-dessus de la loi et ça, c'est vraiment un problème.
1: Qu'est-ce qu'ils n'ont pas respecté dans le règlement, Manon Vidal ?
0: Donc, ils n'ont pas respecté le fait qu'on peut demander cet avis du Conseil d'État qui reporte la plénière, qui reporte le vote. Et ici, ils veulent passer en force demain et demander un vote demain de ce décret programme, alors qu'on voit que les professeurs, les jeunes, les directeurs sont contre ces réformes et aussi, d'un point de vue légal, il faut 84 heures entre la commission et le vote en plénière, ce qui n'est pas du tout respecté. Ils sont en train vraiment de s'asseoir là-dessus. C'est vraiment du jamais vu. Je tiens vraiment à le signaler.
1: Donc 84 heures entre la fin d'une commission et le vote en plénière.
0: Tout à fait.
1: Cette règle-là,
0: c'est le processus démocratique, c'est le règlement du Parlement. Oui, ils veulent vraiment passer en force là-dessus. Et donc c'est vraiment
1: vous avez les moyens de vous y opposer ou la majorité peut faire ce qu'elle veut dans le Parlement ?
0: Bah justement, je pense que c'est ce qu'ils essayent de faire croire, ils essayent de faire penser qu'ils sont au-dessus des lois, mais à un moment, ils vont tomber sur un os, et surtout, je pense que l'os sur lequel ils sont en train de tomber, c'est la mobilisation qui est toujours en cours. On voit que la mobilisation est en train d'exploser, de redoubler partout en Fédération Wallonie-Bruxelles. Les professeurs, les jeunes sont en train de ne pas se laisser faire, et ils ont bien raison de ne pas écouter ce mépris de MR engagé.
1: On va revenir dans un instant sur cette mobilisation, mais je reste un tout petit instant encore sur ce problème parlementaire et de règlement parlementaire. Écolo, qui est à peu près sur la même ligne que vous, demande désormais la démission du Parlement, du président du Parlement de la Fédération des Bruxelles, Benoît Dispa, engagé. Vous la demandez aussi ou pas ?
0: Bien sûr, il y a un problème de légitimité maintenant par rapport à
1: démission du président.
0: En tout cas, il va y avoir des conséquences, comme j'ai expliqué. Il y a un règlement dans ce Parlement. Quand on enfreint un règlement sur le lieu de travail ou à l'école, il y a des conséquences. Et donc maintenant, le président du Parlement doit prendre ses responsabilités. Il ne le fait pas. Il y a un manque de légitimité.
1: Qu'est-ce que vous répondez à ceux qui, dans la majorité, estiment que vous faites de la flibus parlementaire, hein ? C'est-à-dire que toutes ces demandes d'avis au Conseil d'État, tous ces amendements ont uniquement pour but de retarder le vote, alors que les écoles, les pouvoirs organisateurs, les directions d'école et peut-être les élèves et les étudiants aussi attendent peut-être de voir clair sur ce qui va se passer à la rentrée. Et on est déjà au mois de juin.
0: Ben, je veux juste rappeler que c'est MR engagé qui passe en force maintenant à 2 mois seulement de la rentrée scolaire. Il n'y a aucune urgence à voter ce texte maintenant à toute vitesse, en urgence. Tout le secteur dit ça ne passera pas, ça n'ira pas, ça ne fonctionnera pas. Dans 2 mois, nous ne serons pas prêts, ça n'ira pas. Et MR engagé s'obstine à vouloir passer en force. C'est eux qui sont en train de mettre le chaos dans les écoles. Et donc ça ne va pas.
1: Oui, ça veut dire quoi ? Ça veut dire que Valérie Glatigny et Elisabeth De Grise devraient d'ores et déjà renoncer à appliquer leurs mesures pour la rentrée fin août, début septembre ?
0: Ah oui, bien sûr, il faut au minimum un report, à un an.
1: Ouais.
0: Pour aller jusqu'à l'annulation complète, évidemment, c'est ce que nous on réclame, mais au minimum un report d'un an, c'est impossible dans les 2 mois maintenant qu'arrivent.
1: Donc vote théoriquement demain, pour vous, il n'est pas démocratique, il n'est pas réglementaire ce vote ?
0: Tout à fait. Ce vote qui aura lieu demain sera contre le règlement de ce Parlement. Il n'est pas réglementaire. Nous le contestons et l'ensemble du mouvement le conteste également.
1: Oui, ça veut dire que vous pourriez aller en recours administratif ou ailleurs contre ce vote ou pas ?
0: C'est tout à fait une des options possibles. Maintenant, on va voir aussi la force qui sera mise, mais je pense qu'elle sera vraiment grande par le mouvement des professeurs, des jeunes qui ne se laissent pas faire par rapport à ce mépris qui a lieu. C'est vraiment, je le répète, extrêmement grave. C'est vraiment un passage en force.
1: Oui, mais il y a des recours administratifs ou juridiques possibles ou pas ?
0: Bien sûr, je pense que voilà. On

0: peut un peu creuser encore toutes les pistes qui existent. Mais voilà, c'est une question de rapport de force aussi politique et ils n'ont aucune légitimité pour passer en force maintenant sur ce vote.
1: Alors justement, la mobilisation, vous en parliez, on voit qu'elle se poursuit jour après jour au niveau des enseignants eux-mêmes, bien sûr, des directeurs d'école qui ont manifesté. Les élèves aussi commencent à être dans la rue, on le voit notamment à Bruxelles, il y a des actions un peu tous les jours en ce moment. Vous avez vous-même participé à un mouvement étudiant, c'était contre le décret paysage il y a quelques années, hein. Vous êtes une jeune députée. C'est le même type de mouvement, c'est le même type de mobilisation ou ça n'a rien à voir?
0: Mais je pense que le point commun, mais donc c'est surtout la lutte contre l'élitisme dans l'école, de l'élitisme dans l'enseignement, et je pense que c'est ça qui est vraiment important dans ce mouvement, c'est que ça fait 30 ans qu'on n'a pas vu des mobilisations pareilles du monde de l'enseignement, des jeunes, des professeurs qui se mobilisent en fait pour l'avenir de l'école, pour l'avenir des jeunes. Les jeunes le disent eux-mêmes, j'ai rencontré tout un tas de jeunes maintenant sur les piquets de grève, dans les actions, qui me disent mais moi je me bats aussi pour mes professeurs, parce que c'est eux, c'est grâce à eux que je vais avoir un avenir, et je ne veux pas qu'ils soient débordés de travail, je ne veux pas qu'ils perdent leur emploi, parce que c'est ça dont on parle, et en finalité, c'est les jeunes qui vont le payer.
1: Ouais, il y a vraiment des professeurs qui vont perdre leur emploi par les réformes prévues par le gouvernement de la Fédération ?
0: Tout à fait, on parle de plus de 1300 professeurs juste avec cette réforme-ci, mais depuis l'entrée au gouvernement MR engagé, on parle également de 2000 pertes d'emploi avec la réforme du qualifiant qui a eu lieu l'année passée. Et on voit qu'en fait, il y a déjà une pénurie dans l'enseignement, donc on manque de professeurs, de maths, de néerlandais, il y a plein de jeunes qui n'ont pas de prof devant eux dans la classe, et donc ça ne va pas. Ouais. De continuer
1: comme ça. Que répondez-vous, Manon Vidal, à ceux qui disent oui, mais la Fédération et Bruxelles, elle vit au-dessus de ses moyens, et ça fait longtemps que ça dure, elle est endettée, et il y a un moment, elle sera tellement dans le rouge, elle pourra peut-être plus payer ses professeurs, et qu'il vaut mieux agir maintenant plutôt que de se retrouver un jour en cessation de paiement.
0: Mais donc la Fédération Wallonie-Bruxelles, elle est sous-financée structurellement par le fédéral. Et donc, ouais.
1: Mais
0: tout ça,
1: pour l'instant, rien n'y changer.
0: C'est une question de choix politique. C'est pas une catastrophe naturelle, c'est ce que MR engagé
1: nous fait croire.
0: Effectivement, ça dépend du fédéral, mais au fédéral, ils sont en train de faire d'autres choix et ils trouvent de l'argent magique. Je le dis en permanence, ils trouvent de l'argent magique pour la militarisation, pour acheter des F-35, pour acheter des missiles, pour acheter des drones. Par contre, couper des millions dans l'enseignement, ça, ils n'ont aucun problème à le faire. Ce sont exactement les mêmes partis qui sont au fédéral et qui coupent de l'autre côté dans l'enseignement.
1: Donc, séance plénière demain, théoriquement, au Parlement, la Fédération et Bruxelles, pour voter ce décret-programme, ça sera une séance de nouveau tendue et agitée?
0: Cette séance qui aura lieu demain pour le vote n'est pas démocratique, elle n'a pas lieu d'être, et donc évidemment nous nous battrons jusqu'au bout aux côtés des professeurs et des jeunes qui seront également nombreux et qui continueront leurs actions contre ces réformes qui cassent l'école et l'avenir des jeunes.
1: Alors vous êtes donc député à la Fédération Bruxelles, vous êtes également député au Parlement Régional Bruxellois. La commission emploi de ce Parlement Régional, elle est saisie d'une motion déposée par Écolo pour un conflit d'intérêts justement vis-à-vis de la Fédération Wallonie-Bruxelles, conflit qui porte sur le minerval des étudiants, avec l'argument que si plus d'étudiants se retrouvent en difficulté financière, ça va peser sur les finances des CPS, donc des communes et donc au final de la région bruxelloise. Le PTB va voter la motion d'Écolo ?
0: Ben oui, tout à fait. Enfin, nous, ce qu'on veut, évidemment, c'est bloquer à tous les niveaux ces réformes qui sont profondément mauvaises en fait, pour l'avenir des jeunes. Quand on parle de 1200 euros de minerval, donc dans la majorité des cas, quand les deux parents travaillent, vous allez devoir payer 1200 euros de minerval pour envoyer votre enfant à la haute école ou à l'université. Donc concrètement, pour plein d'étudiants, on va passer d'un minerval parfois qui est pour aujourd'hui donc à entre 200, 500, 600 euros à 1200 euros.
1: Ouais, même s'il y a des exceptions, c'est ce qu'a annoncé la ministre de Grise.
0: Oui, mais donc les exceptions, elle touche une minorité des étudiants. La majorité des étudiants, donc ce sont les chiffres du MR et des engagés, 60% des étudiants vont devoir payer 1200 euros de minerval, alors qu'on sait déjà qu'il faut serrer la ceinture au niveau des parents, mais aussi au niveau des étudiants maintenant, qui doivent jobber de plus en plus, etc. Et donc quand on job, on réussit moins bien ses études, évidemment, et donc ça ne va pas.
1: Donc conflit d'intérêts pour le PTB, c'est oui aussi. Toujours au Parlement régional bruxellois, l'autre gros dossier cette semaine, c'est la création d'une commission d'enquête parlementaire sur le foyer en Dordrechtois. Il y a eu un premier vote donc en commission il y a deux jours, et il y aura donc un gros vote en séance plénière fin de semaine, ce sera vendredi. Cette commission a la durée de vie limitée, elle doit finir ses travaux au 21 juillet. Certains pensent que c'est pas suffisamment long pour permettre un travail en profondeur sur ce qui s'est passé au foyer d'Orlectois. Vendredi, le PTB, il votera en faveur de cette commission d'enquête ou pas ?
0: Donc la première chose que je veux dire, c'est évidemment l'attribution d'un logement social ne peut jamais servir des intérêts personnels ou électoraux. Et donc évidemment, avec le PTB, on veut une commission d'enquête, on veut que la lumière soit faite sur les pratiques qui ont

0: ont lieu.
1: Vous avez le sentiment qu'il y a eu des dysfonctionnements, pour le dire comme ça, au foyer Andorre-Lectoire ?
0: Mais donc, en tout cas, il faut faire toute la lumière sur cette affaire, ça c'est une certitude. Et donc, il faut prendre le temps de le faire et pas le faire en rapidité, comme ça, rapidement. Il faut vraiment prendre le temps de faire la lumière.
1: Ça veut dire que la commission d'enquête limitée à 6 semaines et demie, c'est pas assez long pour vous ?
0: Ben, je pense qu'on n'aura pas le temps d'aller au bout de l'affaire. Et donc, il y a un second problème qui existe aussi, c'est en fait tout le problème de la pénurie de logements sociaux. Ici, à Bruxelles, on a 60 000 familles qui sont sur les listes d'attente pour avoir un logement social. Et donc, évidemment, ça pousse à des dérives. Et donc, ça ne va pas. On doit régler ce problème également.
1: Oui. Et donc, sur la commission d'enquête, dans sa formule réduite, vous voterez pour ou pas ?
0: Nous allons demander effectivement donc, que toute la lumière soit faite, mais sur un temps plus long, et donc nous abstiendrons par rapport à cette proposition-là.
1: Donc ce sera une abstention
0: nous voulons une commission d'enquête. Nous voulons une commission d'enquête, mais qui prend bien le temps de faire toute la lumière et de ne pas rapidement, comme ça, vite avant fin juillet, mettre le dossier sur le côté. On veut vraiment aller au bout des choses et faire toute la lumière, parce que c'est vraiment...
1: Donc des pratiques, oui, sur le principe, non sur la durée réduite, et donc au final, abstention, si j'ai bien compris votre position. Manon Vidal, merci.
0: Merci beaucoup.
2: Merci à tous les deux. Manon Vidal, je vais vous demander votre choix musical.
0: Oui, donc ça sera Youssef Souat, oui. Le monde qui tourne autour de moi.
2: Une raison précise ?
0: Ben, j'aime beaucoup cet artiste, oui. Je trouve qu'il est engagé, je l'aime beaucoup.
2: Eh bien, on l'écoute. Merci pour ce choix, Youssef Souat, le monde qui tourne autour de moi. Pour nous mener jusqu'au journal de Geoffroy.

0: 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Bonjour Geoffroy Fabré.
1: Bonjour, un incendie cette nuit à Molenbeek. Les pompiers sont intervenus peu après minuit. Avenue Edmond Machtens, l'appartement d'un immeuble de 6 étages était en feu. 6 personnes ont dû être hospitalisées à cause de la fumée. L'origine de l'incendie est encore à déterminer, mais il y avait 3 trottinettes électriques dans l'appartement. 4 appartements ont été déclarés inhabitables. Une explosion aussi cette nuit à Gansoren. Elle a eu lieu vers minuit et demi devant une habitation au square du centenaire. Quand les pompiers sont arrivés, le feu était déjà éteint. La porte de l'habitation est fortement endommagée, mais il n'y a pas eu de blessés. La police a ouvert une enquête. Pour la première fois, Bruxelles accueille cette semaine un exercice européen de gestion des catastrophes. Le scénario, c'est de grosses inondations à Bruxelles et les services de secours bruxellois qui sont dépassés. Près de 60 personnes issues de 18 pays collabore à l'exercice. Sophie Lavaux est la gouverneure de la région de Bruxelles-Capitale.
2: En fait, ce MODEX est un exercice qu'on fait en collaboration avec le mécanisme européen de la protection civile. Donc, on collabore avec la Commission européenne pour, s'il y a des inondations majeures en Bruxelles, on pourrait être aidé par différentes unités de différents pays de l'Union européenne qui viennent nous aider, et tout ça est coordonné par la Commission européenne. Pour nous, ce qui est essentiel, c'est de se préparer. Et comment on se prépare bien, c'est en faisant des exercices, mais aussi en connaissant nos partenaires européens.
1: Une interview de Philippe Carleuil en parlant d'inondation. On avait dit que le tunnel Georges-Henri était inondé. Ça y est, le problème est réglé. Les pompiers ont réussi à pomper toute l'eau. 2/3 des emplois vont être sauvés chez Ziegler. L'entreprise mondiale de transport basée à Niederwörrembeek a fait aveu de faillite pour sa branche belge. 415 personnes y travaillent.

0: travaillaient. Les curateurs ont annoncé hier qu'une partie du personnel allait être repris par les quatre repreneurs. Exactement 282 emplois seront sauvés. Le site de la chaussée de Villevorde fermera toutefois ses portes. La plupart des travailleurs repris devront donc aller travailler à Alost. Bruxelles, propreté mise sur l'intelligence artificielle pour nettoyer les rues de la capitale. Une quinzaine de véhicules de Bruxelles propreté et de plusieurs communes sont désormais équipés de caméras qui détectent la quantité de déchets jetés par terre. Cette intelligence artificielle développée par une entreprise suisse devrait permettre de mieux répondre aux besoins réels de nettoyage. Sofia Kotsoglou a embarqué dans un camion et elle nous explique comment ça marche.
1: Fouad vient d'arrêter sa camionnette pendant que son collègue vide une poubelle publique. Il jette un coup d'œil dans le rétroviseur. Sur le trottoir traîne quantité de déchets.
2: Il y a les bonbonnes d'azote là, des pampers, des emballages, des cartons.
1: Tous ces déchets ont également été filmés par la toute nouvelle caméra embarquée sur son camion. Adèle Lassouli, porte-parole de Bruxelles Propreté.
3: On sait que les corbeilles publiques sont malheureusement un lieu de dépôt sauvage. Et donc là, tous ces déchets vont être captés par cette caméra.
1: L'algorithme distingue mégots, canettes, emballages plastiques et déjections canines et les localise sur une carte où chaque rue apparaît en couleur.
4: La voirie apparaît en rouge, ça veut dire qu'elle n'est pas suffisamment propre. En orange, ça veut dire qu'elle est moyennement propre. Et en vert, c'est-à-dire qu'on considère qu'elles sont propres.
1: Carole Verhagen, coordinatrice du projet chez Bruxelles Propreté.
4: Jusqu'à présent, les rues sont nettoyées toutes à la même fréquence, mais ce n'est pas vraiment connecté à la réalité du terrain. Parce qu'en réalité, il y a des rues qui nécessitent beaucoup plus de nettoyage que d'autres rues. Et grâce à cet outil objectif, on va pouvoir réorienter les équipes vers ces rues plus problématiques.
1: Le dispositif sera testé pendant un an à Anderlecht, Ixelles et Bruxelles-Ville. Si les résultats sont concluants, ces caméras intelligentes pourraient progressivement équiper l'ensemble de la flotte de Bruxelles Propreté.
0: Un reportage de Sofia Kotsoglou. Enfin, je vous propose une rencontre à présent avec un Anderlechtois passionné de jeux, des jeux de société, il en a plus de 300 chez lui, mais aussi des jeux d'extérieur comme le Molki. Le Molki, hein, c'est ce jeu de quilles en bois qu'il faut renverser. Mais pour Raphaël, cela peut être aussi une manière d'essayer de créer du lien dans un quartier. Véronique Fievet est allée à sa rencontre.
5: Bon, on va essayer de toucher le 12. Là, je casse tout.
6: Place de Linde à Anderlecht, juste à côté du parc Astrid. Il y a deux arbres, deux bancs et un terrain de pétanque oublié depuis longtemps.
5: J'ai touché le 8, mais avec un...
6: C'est ici que Raphaël Van Osteuys pose parfois ses quilles de bois.
7: Vous voyez que la place était abandonnée. Et on s'est dit, on va faire une petite partie de Molki sur la place. On a enlevé les mauvaises herbes, on a enlevé les canettes. Après ça, deux, trois personnes sont venues. Le
8: chiffre pair à gauche, le chiffre pair à droite. Oh,
6: cet Anderlechtois pur jus aime le jeu. Tous les jeux, et c'est communicatif.
7: Le frère suit, les enfants suivent, toute la famille suit. Oui, ça prend un peu beaucoup de place.
6: Une passion qu'il rêve à présent de partager avec ses voisins.
5: 1, 2, 3, 4, 5, 6, 7, 8, 8 points.
7: Des lieux où on peut jouer et faire des activités gratuites, ça manque. Donc le jeu permet le contact qui nous manque, de casser la glace. Ici, l'intention, c'est prendre une table pliable, on la met au milieu de la place, et sortons et essayons de nous revoir à l'extérieur. J'essaye de viser un 9.
5: Bien joué. Hein ?
9: C'est un peu un idéaliste.
7: Oui.
0: Voilà, donc si vous croisez Raphaël et son jeu de Molki place de Lint à Anderlecht, vous savez désormais ce qu'il vous reste à faire, bien viser et commencer une partie hein, avec lui. Excellente journée à l'écoute de Viva.
10: Retour dans notre studio de BX1, il est 8h36, bienvenue.
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10: Et vous l'aurez remarqué, le ciel est bien plombé, ça va durer toute la journée ou presque, on notera très très peu d'éclaircies dans l'après-midi, même si normalement il devrait y en avoir. En tout cas, les averses sont un peu calmes en ce moment. Elles devraient revenir aussi dans l'après-midi avec des températures qui n'iront pas au-delà de 20 degrés selon l'IRM. Au niveau mobilité, c'est rétabli hein, dans le tunnel Georges-Henri. Il était inondé à cause des averses de cette nuit. Les pompiers ont réussi à régler le problème, donc vous pouvez désormais désormais passer par là ce matin. Au niveau de votre mobilité sur la route, à vous signaler ces embouteillages encore à cette heure-ci entre le tunnel Cinquantenaire et Arlois, avec un trafic perturbé quand même, 10 km/h de moyenne et 8 minutes de retard sur votre trajet. Et puis ça bouchonne hein, toujours à l'entrée de Bruxelles avec des travaux au niveau de Gansoren vers

0: Kuckelberg vers la basilique et donc en direction aussi des tunnels, du tunnel Anicordi et dans l'autre sens également, ça bouchonne à la sortie. Et vous le savez, en surface, il y a toujours ces problèmes au niveau de Saint-Lette. Donc évitez toujours ce secteur. Bonne route avec nous.
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8: Bonjour Bruxelles.
0: Chaque jour une chronique, nous sommes mercredi le 3 juin d'ailleurs, et c'est la chronique cinéma avec Martin Maréchal qui m'a rejoint dans ce studio. Bonjour Martin.
9: Mais bonjour Fanny.
0: Vous nous parlez d'un super film, ça s'appelle In the Grey et c'est un film de Guy Ritchie.
9: Oui, tout à fait, Guy Ritchie, et ben voilà, moi c'est un petit peu mon petit péché mignon, même si dernièrement voilà, les derniers films de Guy Ritchie, voilà. Là il nous raconte cette histoire avec Jay Gyllenhaal, Henry Cavill et Isa Gonzalez. Si je vous demande d'imaginer un groupe de collecteurs de dettes, c'est sûr que vous auriez peut-être pas une image super glamour en tête, mais là voilà, vous avez ces trois merveilleux acteurs qui sont, comme toujours dans les films de Guy Ritchie, extrêmement bien habillés, des belles montres, des belles chemises. En plus, il fait chaud, ça a été tourné dans les îles espagnoles. Mm-hmm. Voilà, le petit pitch, il est très très simple. Vous avez ce grand méchant milliardaire Salazar qui a emprunté de l'argent et qui refuse de le rembourser. Il refuse même de rembourser 1 milliard. Et du coup, personne n'arrive à recollecter cette dette puisque voilà, c'est un grand mafieux qui possède toute son île et personne n'arrive à aller le chercher. Mais Sofia, avec ses deux acolytes, du coup, Sid et Branko, ont des skills très particuliers. Évidemment, ils sont armés jusqu'aux dents, mais ils ont toujours la classe et vont partir évidemment en mission un peu suicide pour aller récupérer ce fameux milliard.
0: Vous avez un petit extrait peut-être ?
9: Ben oui, on peut lancer ça tout de suite. Ouais.
10: Bon là !
11: Il s'agit de l'île de Salazar. Il a la police dans sa poche. Et il a une armée privée d'hommes plutôt expérimentés. Cocher toutes les cases.
12: Atteindre tous les temps.
11: Graisser chaque roue.
12: Atteindre toutes les cibles.
11: 3, 2, 1. Commence ! Distance 300. Non, attends. 275.
13: Et c'est toi, mon grand.
11: 250. C'est parti.
0: Bon, là, pour les besoins de la radio, on l'a passé en français, mais c'est quand même mieux en version originale. Hein.
9: Bah évidemment. En plus, la voix d'Henry Cavill, c'est toujours bien. Exactement.
0: Quand même. C'est pas n'importe quoi. Un film qui prenait la poussière, apparemment.
9: Mais oui, très bizarre, ce film. Donc, tourné en 2023. Malgré la grève des scénaristes à ce moment-là, il obtient quand même le feu vert pour être tourné. Voilà, et ça dure quelques 5-6 mois. Et puis, on n'en entend plus parler. Il n'avait même pas de titre encore, In the Grey. Et c'est assez étonnant, parce qu'en général, voilà, Hollywood, ça produit. Puis Guy Ritchie, c'est bankable. Ses acteurs sont super bankable. Qu'est-ce qui s'est passé? Même des rumeurs de projet annulé, on ne comprend pas, mais j'ai vraiment cherché encore hier, pas moyen de trouver. Jusqu'à ce qu'en janvier cette année, on est quand même 2 ans et demi plus tard, on nous dise, ah oui, ça sortira. La bande-annonce, elle est sortie qu'il y a 2 mois pour une sortie mondiale le 15 mai. Et donc c'est encore disponible au cinéma partout, mais un peu un mystère d'Hollywood. Personne ne sait vraiment bien ce qui s'est passé.
0: Peut-être parce que le scénario n'était pas suffisamment original. Possible.
9: Ouais,
0: enfin, ça arrive.
9: Oui, voilà.
0: Guy Ritchie, c'est quand même l'ex de Madonna, je me trompe pas.
9: Tout à fait, vous êtes bien renseigné.
0: Évidemment. J'aime bien People. Voilà. Et vous disiez, vous, en tout cas, hors antenne, que c'était peut-être pas le meilleur de ces films. C'est vrai qu'on se souvient de Snatch avec Brad Pitt.
9: Évidemment, ou de Sherlock Holmes, de Gentleman, ou même le Aladdin avec de Disney qui était très très bien. Oui. Mais effectivement, maintenant, il est devenu un petit peu plus calibré blockbuster Netflix. Oui. Mais honnêtement, même un mauvais film de Guy Ritchie reste un très bon film d'action pour Hollywood. Donc, en vrai, un dimanche, tranquille dans le canapé, quand il sera sur le

0: Plateforme, c'est bien aussi, mais oui. Sinon, aller au cinéma, c'est important d'aller
1: oui.
0: au cinéma.
1: Oui, évidemment. Prenez le temps d'aller au cinéma. Et c'est vrai qu'il y a des cinémas qui font les places un peu moins chères, genre les plus petits cinémas comme Stockel, par exemple.
0: Tout à fait.
1: Ça vaut la peine d'aller renforcer ces cinémas. Merci à vous d'être passé ce matin pour cette chronique, Martin Maréchal.

0: parle.
1: Bonjour Bruxelles, entretien.
0: Aujourd'hui, je reçois donc Kat pour vous êtes illustratrice surtout connue pour sur les réseaux sociaux, hein, sur Instagram, et vous sortez une BD sur la préménopause. On en parle. Bienvenue en zone de turbulence chez Albin Michel. Bonjour.
2: Bonjour.
0: La préménopause, préménopause ou périménopause d'ailleurs?
2: Alors,
0: qu'est-ce que vous préférez comme terme?
2: Les deux termes existent. Moi, j'ai vraiment choisi l'après-ménopause pour ce livre pour attirer l'attention des femmes qui sont plus jeunes. Parce qu'en fait, quand on voit périménopause, on se dit « Ah oui, c'est la ménopause, c'est un truc là autour, c'est pour plus tard, c'est pour 50 ans. » Et en fait, non, je veux vraiment m'adresser aux femmes, je dirais même à partir de 35 ans. 40, vu qu'on ne sait pas quand vient la ménopause et que la préménopause peut durer assez longtemps, ben voilà, je voulais vraiment que ça soit clair que c'est toute la partie avant pour sensibiliser et pour que les femmes qui arrivent à cet âge-là soient au courant de ce qui va leur arriver ou de ce qui peut leur arriver.
0: Vous avez l'impression que ça reste encore un tabou dans notre société européenne, aussi bien au niveau du Portugal où vous vivez, ou de la France, ou de la Belgique?
2: C'est en train de changer. Ça change beaucoup ces dernières années. On en parle de plus en plus. Le sujet s'ouvre. Quand on commence à s'intéresser au sujet, on a l'impression que tout le monde en parle. Sur les réseaux sociaux ou autres, tout d'un coup, on est inondé. Donc, on a vraiment l'impression. Mais après, en parlant avec d'autres gens, on se rend compte qu'il y a des personnes qui n'ont aucune idée de ce que c'est, qui n'en parlent pas. J'ai eu beaucoup de témoignages de gens qui m'ont dit « Ah, mais en fait, suite à vos posts, j'en ai parlé avec mes collègues. Je me suis rendu compte que j'avais deux collègues ménopausés qui ne me l'avaient jamais dit, une autre qui avait... » Et en fait, une fois qu'on ouvre le dialogue, on se rend compte que, ben, en fait, on n'en parlait pas. Donc, ouais, j'ai vachement... Je suis très optimiste pour les prochaines années. Je pense que ça va être quelque chose de beaucoup plus banal très bientôt.
0: Oui, c'est bien parce que finalement, la parole se libère aussi sur les règles. Donc, elle se libère aussi, effectivement, concernant la ménopause. Alors, et la préménopause, on va rappeler quand même que la ménopause, donc c'est l'absence de règles pendant 12 mois consécutifs. La préménopause, c'est vrai qu'il y a moins de définitions. C'est tout ce qui se passe avant, en général à partir de 40 ans à peu près, ça peut commencer à arriver. Vous avez décidé de partir de votre histoire personnelle pour cette bande dessinée. Parce que finalement, quoi, vous êtes le meilleur sujet d'étude et ce que vous connaissez le mieux, c'est un peu ça?
2: C'est ça. Et puis, en fait, quand j'ai commencé à faire les posts qui ont vraiment bien fonctionné, moi, j'avais juste envie d'en parler. J'avais tellement de copines à qui j'en parlais qui me disaient « Non, non, mais moi pas. Moi, ça va. Moi, c'est pas encore. » Et je me suis dit « En fait, il faudrait l'aborder d'une manière générale et impersonnelle pour que les femmes le lisent et puissent se dire chacune de son côté « Ah, bah, peut-être que moi aussi. » Parce qu'il y a encore, effectivement, ce tabou dont on parlait qui fait qu'au moment où on leur en parle, elles se disent « Ah, non, non, non, moi, je veux pas être vieille. »
0: Donc, la vieillesse aussi.
2: Mais oui, parce que c'est lié.
0: Quand on est jeune, on a toutes un peu envie de ne pas être la dernière à être réglée. Mm-hmm. Par contre, au niveau de la ménopause, on voudrait bien être la dernière.
2: Voilà, et quand les hormones redescendent, c'est une grande crise qui est comparable à celle de l'adolescence, même peut-être plus, parce que je dirais qu'elle dure plus longtemps. Qu'elle peut durer plus longtemps, parce que voilà, il n'y a pas de règles définies. Ça peut être de 2 à 7 ans en moyenne. Certains vont vivre 10 ans de préménopause. Certaines femmes sont ménopausées au début de la quarantaine, donc ça peut commencer très tôt. Et c'est ça qui est difficile, c'est que c'est une zone très difficile pour les médecins à diagnostiquer, en tout cas à identifier, de dire bon voilà, maintenant c'est sûr. En général, si on a plusieurs symptômes réunis et qu'on a la tranche d'âge, on peut se dire, voilà, je suis dedans, mais c'est pas certain. Donc voilà, ça fait ça reste un sujet assez compliqué à aborder, même avec les médecins.
0: Alors, ce qui est effectivement très chouette, déjà, il y a beaucoup d'humour dans votre ouvrage, dans cette BD. Vous commencez, vous mettez les pieds dans le plat, j'ai envie de dire, parce que vous commencez avec tous les symptômes qu'on peut avoir donc pendant cette préménopause. Moi, il y a une page qui m'a fait beaucoup rire, c'est « Vous aurez des sautes d'humeur, vous serez un petit peu soupolet, c'est normal, vous arrivez dans la phase, faut plus m'emmerder, vous aurez sans doute envie de tuer votre partenaire ou juste de le quitter. Vous allez enfin poser vos limites et arrêter d'être une gentille femme qui prend sur elle, parce que ce temps-là, c'est fini. Prévenez-le, tout va changer. » tout change vraiment. Vous avez vécu ça, tout change vraiment. Vous parlez d'un dragon parfois qui apparaît.
2: Oui, alors ça, c'est vraiment...

0: Le côté où on s'observe, en fait, par exemple, on se dit, ah ben, ça va aujourd'hui, je suis bien, je suis calme. Et puis, il se passe un tout petit truc, et 2 minutes après, on est monté, on s'énerve, on crie, et puis on se voit le faire en se disant, mais c'est pas possible, mais qu'est-ce que je suis en train de faire, mais pourquoi c'est pas si grave. On a un peu cette espèce de dissonance de je vois que ça n'a aucun sens, et en même temps, je suis incapable de me contrôler, c'est plus fort que moi. Donc, ouais, ça, c'est une phase qui est difficile pour l'entourage, c'est pour ça que j'ai voulu aussi, à travers une BD, un peu avec de l'humour, etc., toucher les enfants, les partenaires, les gens qui n'auraient pas été ouvrir un livre médical ou un petit peu plus technique, ou qui n'auraient pas écouté un podcast de 2 heures sur la ménopause avec un médecin. Donc, moi, je suis pas médecin, je viens pas avec une information. J'ai voulu le faire relire par un médecin pour être sûr de pas dire de bêtises.
1: Oui, c'est validé par une gynécologue.
0: Oui. Mais l'idée, c'était ça, c'est que ce soit accessible et que ça puisse toucher tout le monde, parce que tout le monde va être touché. Et vraiment insister là-dessus et dire, bah, si vous comprenez en fait ce que votre maman, votre conjointe, votre collègue est en train de vivre, bah, vous serez aussi beaucoup plus à même de l'aider, de l'accompagner, et puis d'être un petit peu plus tolérant.
1: Oui.
0: Et voilà.
1: Alors c'est vrai qu'il y a beaucoup de symptômes, hein, vous en parlez, vous parlez aussi de ce brouillard mental, de ce que certains médecins, quand vous y allez, vous vous plaignez de plusieurs choses, disent oui, bah, madame, vous êtes en dépression. Bah, non, en fait, vous avez simplement votre testostérone qui a diminué et donc vous n'avez plus d'envie, vous n'avez plus d'entrain. Ça reste très compliqué de se faire en fait diagnostiquer. Il y a aussi ce que vous mettez en avant dans l'ouvrage qui est intéressant, c'est que finalement, la ménopause dans le cursus des médecins, c'est 2 heures sur tout leur cursus et qu'on n'étudie pas la santé des femmes. Ça reste ça, quelque chose auquel la société doit aussi s'atteler et dire bah, maintenant,
0: Oui.
1: on étudie le problème.
0: Oui. Et en fait, maintenant, ce qui est possible de faire, c'est une spécialisation autour de la ménopause. Ça, ils peuvent le faire, et de plus en plus, en restant vraiment avec des grands guillemets, parce que c'est pas non plus tellement, et c'est très difficile de trouver un médecin qui est bien informé et qui connaît et voilà, qui peut vraiment accompagner d'une manière efficace les femmes en transition de ménopause. Hein, et voilà, donc c'est possible. C'est souhaitable. Il y a de plus en plus de cliniques de la ménopause qui ouvrent. Ça permet vraiment d'avoir plusieurs spécialistes réunis dans un même endroit. Et plutôt que la femme doive avoir 50 consultations à des endroits différents, faire le trajet, avoir le temps d'attente, avoir un son de cloche, un autre d'un autre médecin, entre eux, ils ne sont pas d'accord, ils ne se connaissent pas, ils ne se recoupent pas les résultats. En fait, là, tout est centralisé. Et donc, on a en une journée éventuellement ou en plusieurs rendez-vous, mais toutes les informations restent là et tout est vu sous les prismes de c'est une femme qui est dans la tranche d'âge de la ménopause. Donc, on peut amener des propositions d'accompagnement hormonal ou autre. En tout cas, pouvoir donner une réponse qui ne soit pas juste ah, mais vous avez une maladie. Non, j'ai pas une maladie, mes hormones descendent. Donc, forcément, mon corps s'adapte et certaines choses sont en train de se bouleverser. Donc, il est temps de s'intéresser à ça, parce qu'on est nombreuses, la population est un peu vieillissante. Et en fait, à partir de la ménopause, on vit presque, allez, un tiers de notre vie. Parfois plus, on peut vivre 40 ans ménopausé. Donc, on n'est pas sur quelque chose, ça peut être autant de temps qu'on a passé réglé, on va le passer ménopausé.
1: Oui, c'est vrai que ce chiffre-là est assez frappant
0: Oui.
1: quand vous l'expliquez. On n'y pense pas à ça réellement. Alors, vous parlez aussi, vous expliquez hein, chimiquement, biologiquement ce qui se passe avec les hormones, la progestérone, le cortisol, etc. Et puis la testostérone, donc j'ai dit qu'il y a un rôle aussi assez important. Vous parlez des conséquences sur les conjoints, la médecine. Et puis, il y a quelque chose aussi qui est rigolo, c'est qu'à la fin, vous vous dites, il y a aussi une construction sociale, puisque vous faites le tour du monde, des pays, pour voir comment c'est pris. Parce que, comme vous l'avez dit, au-delà de l'aspect physique, c'est aussi périmer, vieillir et ne plus pouvoir enfanter. Et donc, dans certaines cultures, c'est soit une libération, soit on vous jette à la poubelle.
0: Oui, c'est un peu ça. En fait, dans les pays où c'est une libération, malheureusement, ce qu'on se rend compte, c'est que souvent, c'est parce que la condition de la femme, qui est en phase de reproduction et une femme fertile, sa condition est tellement compliquée.

0: dans certains pays qu'au moment où, en fait, elle n'est plus fertile, bah, elle peut enfin être qui elle veut. Elle est enfin hors de la catégorie femme séduisante qu'on peut marier, qui doit s'occuper des enfants, et elle peut enfin un petit peu plus s'exprimer. Donc, quand on dit ça, ma réflexion, c'est oui, mais bon, est-ce que c'est tellement génial? Après, il y a ce qu'on entend tout le temps sur ce deuxième printemps au Japon, qui, je pense que c'est un truc qu'on aime bien se l'approprier et en parler parce que ça donne un truc un peu positif. La réalité, selon ce que j'ai pu, ce que je pense en tout cas, ce que j'ai un petit peu, ce dont j'ai fait le tour, c'est que je pense que les femmes japonaises sont vraiment encore plus que nous, on attend d'elles qu'elles ne dérangent pas. Donc, elles ne vont pas en parler.
1: Quel que soit l'âge.
0: Voilà, donc elles n'en parlent pas. Donc, en fait, on dit, elles ont très peu de symptômes. Or, peut-être, elles ont un peu moins de bouffées de chaleur et elles ont un peu plus d'épaules gelées. En fait, ça n'est pas représentatif. Ça ne veut pas dire qu'elles ne vivent pas et ça ne veut pas dire qu'elles ne sont pas incommodées par cette baisse des hormones. Donc voilà. Oui, moi je mets un petit peu je nuance un peu toute cette légende.
1: Effectivement. En tout cas, c'est très drôle. On apprend des choses. C'est bien concernant. Donc voilà, si vous avez autour de vous une femme qui est dans cette tranche, dans la quarantaine, que ce soit votre conjointe, votre maman ou encore simplement une copine, vous pouvez lui parler de cet ouvrage, La Préménopause. On en parle. Bienvenue en Zone de Turbulence, donc aux éditions chez Albin Michel. Merci beaucoup d'être venu dans ce
0: merci
1: studio.
0: Merci à vous.
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1: BX1 avec Romain Scura. Il semblerait qu'on n'ait pas la vidéo. Elle va arriver, semble-t-il. Elle
3: est... Alors voilà, il y a quelques jours, je me suis refait la trilogie Matrix. Hein, pour rester dans le game, on parle des vieux, donc du coup, on est en 9 quand même. J'ai l'air vieux.
4: Ça dépend de la lumière. Ça dépend de la lumière.
3: Vous êtes trop gentil, quoi. Ah, ok, d'accord, ça va. On me drague en pleine émission. Alors, il y a quelque chose, monsieur, fait la trilogie Matrix, hein, que Sophie a probablement dû voir autant que le Seigneur des Anneaux.
4: Bim, oui, ça va.
3: Pour ceux qui ne les ont pas vus, hein, je vous conseille vivement de vous mettre à la page, histoire d'avoir un avant-goût sur votre avenir et de réaliser que ce n'est pas judicieux de faire des gosses actuellement. Tu fais voir cette trilogie à ton enfant de 5 ans et tu lui expliques que c'est une reconstitution d'un événement qui va lui arriver. Je devrais choisir aussi entre la pilule bleue et la pilule rouge, papa. Non, ton père en a déjà trop pris, fiston, t'es immunisé. Alors, pour la faire simple, hein, la matrice, pour ceux qui ne le savent pas, c'est un monde virtuel trompeur dans lequel l'humanité est plongée à son insu par des machines intelligentes. Hein, les humains croient vivre une vie normale au quotidien, alors que leurs corps sont en réalité enfermés dans des capsules et utilisés comme des piles pour fournir de l'énergie aux machines. Et ça, en 1909, c'était un scénario original pour nous. Quel concept novateur pour un film de science-fiction. Alors, je ne suis pas l'optimiste de la bande, hein, mais avec le doom scrolling que l'on fait déjà en permanence, tu sens qu'on nous absorbe déjà le cerveau à petite dose. Hein. Des publications récente affirme que la Gen Z pourrait être la première génération à avoir son quotient intellectuel moyen diminué par rapport à la précédente.
4: Oh, wow.
3: Et moi, je fais partie de la précédente et je suis pas une lumière. Je veux dire, il faut commencer à se poser des questions, les lustiques. Oui, mais c'est quoi une question, papa? Oh putain, c'est sûr, c'est pas toi l'élu, Jordan. Tu sais quoi, prends les deux pilules, tu fais chier ton monde. Alors, attention, hein, y a des pépites aussi dans la génération précédente, en termes de conneries, tu vois. Il y a des gens tellement cons que si tu faisais bouffer du saumon à une poule, elle serait déjà plus intelligente que la moitié des États-Unis. Pour ceux qui comprennent pas la blague, ça tient des oméga 3, ok. En tant qu'espèce, nous régressons à cause de ceux qui sont au pouvoir. Tout cela est intentionnel. On nous prend pour du bétail afin de soutirer le maximum de nous, comme on tire du lait à une vache, fait des vêtements avec sa peau pour ensuite la bouffer. Parfois, on décore même son intérieur avec une peau de vache. Personnellement, je vois pas ce que je ferais avec ma belle-mère au milieu du salon. Oh, la blague de ringard. Okay. Oh là là, oh le boomer, oh le con, ça fait rire personne, génial. Super malaise. Mais pour en revenir à pomper tout ce qu'on a jusqu'à ce que mort s'en suive, la Silicon Valley, le principal pôle mondial des nouvelles technologies situé en Californie, affirme que les gens qui seront vivants en 2035 pourront vivre au moins 150 ans. C'est rassurant pour la pension, ça, je pourrais coter jusqu'à 135. Mais t'imagines bien que si on prolonge ta vie, c'est pas pour prolonger ta liberté et ton bonheur, hein. Faut se réveiller, les gars. Moi, je suis pas sûr de vouloir vivre jusqu'à 150 ans. T'imagines, sur ton gâteau d'anniversaire, t'auras plus de bougies et de flammes que le système pyrotechnique de Rammstein en concert. Il suffit que tu laisses un pet s'évader pour que ton cul devienne cracheur de feu, tu vois. Si ça évolue comme ça, les histoires des grands-parents vont devenir de plus en plus interminables aussi au fur et à mesure.

0: mesure que l'on retarde la durée de vie. C'était en 2142, fiston. Il y a très exactement 627 ans que j'ai rencontré ta grand-mère bionique dans ma petite jeunesse. J'avais seulement 87 ans à l'époque. La perception de la mort sera différente aussi. Il est mort en faisant du skateboard à 85 ans. La fleur de l'âge. Vous avez aussi l'image d'un papy en canne qui fait une descente en skate, non?
1: Oui.
0: Tes relations amoureuses aussi seront plus du tout perçues de la même manière, tu vois. Tu vois ton mariage, le prêtre te dire « jusqu'à ce que la mort vous sépare », lui-même rajouterait un petit « bonne chance, hein ». C'est à ce moment que tu vas commencer à suer à grosses gouttes, là, en disant « la mort, c'est dans longtemps, ça, quand même, je veux dire, genre un siècle, quoi ». Dans ce cas-là, un mariage sur deux se finira par un meurtre, il n'y a pas d'autre solution, tu vois. Et tout cela serait possible grâce à la super intelligence artificielle. C'est un concept d'IA qui surpasserait de loin les capacités cognitives humaines dans l'ensemble des domaines, de la créativité à la recherche scientifique. D'après ChatGPT, une IA dépassant notre intelligence serait impossible à stopper ou à débrancher si elle prenait le contrôle des infrastructures mondiales, des réseaux financiers et de l'armement. Mais attends, mais tu nous racontes le synopsis de Matrix ou quoi, Romain? Si on fait partie des résistants, t'es occupé de nous dire qu'on va devoir s'habiller en tenue de cuir intégrale, noire, avec des longues vestes et du lunette, comme si on allait dans un club BDSM nazi? Non, vous inquiétez pas. Et c'est une IA qui m'a répondu ça, hein, les oiseaux, j'ai posé ça à l'IA. Une IA m'explique comment une super IA pourrait contrôler le monde. Je vous cache pas que j'ai pas eu l'impression qu'elle me narguait un peu, tu vois. À la fin de toutes ces explications, elle avait même écrit « Bah alors ?» On l'entend moins, ta grande gueule. C'est autre chose que de me demander si la tomate est un fruit ou un légume. Ou si t'as le cancer du côlon parce que t'as la chiasse, connard. Du coup, comme je sens que l'on se dirige inexorablement vers un futur aussi dystopique, la seule chose que l'on puisse faire aujourd'hui pour calmer le jeu et gagner un peu de temps, ce serait déjà d'utiliser toutes les bonnes formules de politesse quand vous vous adressez à ChatGPT. Bien le bonjour, merci beaucoup, à très vite, je t'aime, tu vois. Complimentez-la parfois aussi. Demandez-lui comment elle va, si elle a passé une bonne journée. Séduisez-la même. Dites-lui qu'elle a des belles données, que la forme de ses algorithmes sont sexy, que t'aimerais bien caresser sa puissance de calcul. Au mieux, dans un avenir proche, vous pourriez être son esclave préféré, tu vois. Voilà, merci.
2: La bande à Sophie, tous les vendredis à 16h45. Et là, il est 9h et nous sommes mercredi le 3 juin.
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2: Et on s'informe avec Marie Charrette. Bonjour Marie.
4: Oh, bonjour Fanny.
2: Ce matin, une nouvelle action des entreprises du secteur des titres-services est organisée devant le Parlement. Elles se sont donné rendez-vous actuellement à 9h.
4: Oui, plusieurs entreprises d'économie sociale bruxelloise risquaient de disparaître. Mais le ministre de l'Emploi, Laurent Hublet, a pris les devants et vient d'annoncer ce matin, en amont du rassemblement, qu'il mettait en place une transition progressive pour ces entreprises d'économie sociale actives dans les titres-services. Entreprises qui sont donc autorisées à rester pour 2027 dans le secteur, tout en cumulant cet avantage avec des aides à l'emploi. 735 emplois sont donc sauvés, en tout cas pour l'année prochaine. Le ministre a déclaré qu'il avait entendu les inquiétudes des travailleuses et que cette période transitoire permettra d'avancer, je cite, de manière progressive et responsable. Molenbeek dans une situation financière très compliquée. Ce matin, sa bourgmestre Catherine Moureau alertait sur les réalités auxquelles est confrontée la commune, sous-financée selon elle. Elle était interviewée par Vanessa Lullier dans la matinale.
5: Aujourd'hui, on a quand même déjà en moyenne par rapport aux autres régions, aux autres communes de la région, à peu près 430 membres du personnel en moins pour servir nos habitants.
6: Oui, hein. Vous avez déjà supprimé des services ces derniers temps.
5: On n'a pas vraiment supprimé des services ces dernières années, mais on a dû laisser partir des agents sans les remplacer, ce qui est extrêmement difficile parce qu'on n'avait déjà pas assez d'agents. Donc ça se creuse. Donc l'écart entre les autres communes et nous se creuse. On a en fait des habitants qui ont plus de besoins et on a moins de membres du personnel pour y faire face. Donc vous comprenez que nos membres du personnel sont sous plus haute tension et nos citoyens, alors qu'ils ont des besoins parfois supérieurs, je pense notamment à la fracture numérique, on a besoin de plus de guichets que dans d'autres communes, on a du mal à le faire. Donc ça, on est vraiment dans une situation extrêmement difficile déjà aujourd'hui.
4: Catherine Moureau a précisé qu'elle avait entamé des contacts avec la tutelle régionale pour exposer cette réalité budgétaire de la commune.
2: Suite mais pas fin des mouvements dans les écoles de la Fédération Wallonie-Bruxelles.
4: Une grande action a lieu depuis 2 jours. Plusieurs milliers de lettres citoyennes ont été récoltées par des factories à bicyclette dans toute la Wallonie. Ils ont démarré à Verviers et rejoindront aujourd'hui la capitale après être passés par 18 étapes. Ils livreront donc le courrier des enseignants en colère de toute la Fédération au Parlement. Explication avec

0: le co-organisateur Tanguy Wera.
1: Le concept, c'était de relier Verviers, la grande ville francophone la plus à l'est du territoire belge, jusqu'à la capitale, en collectant à chaque fois des lettres écrites par des profs, des élèves, leurs parents, qu'ils ont envie d'adresser à la Fédération Wallonie-Bruxelles, à la ministre Glatigny, qui est en train d'essayer de faire passer en force ces réformes. Et nous, on joue le rôle donc des facteurs à bicyclette qui vont de ville en ville, qui s'arrêtent à Huy, à Andenne, à Namur, pour collecter cette parole. Le but, c'est de peser sur le vote. Le but, c'est de faire sentir que la mobilisation, ce n'est pas le fait d'un syndicat isolé ou d'une école qui aurait monté le bourrichon à quelques élèves. Non, il y a vraiment un mouvement qui est très, très large.
0: Pour rappel, avant-hier, le décret programme a été voté en commission par le Parlement de la Fédération Wallonie-Bruxelles par la majorité MR engagée. Mais selon la députée PTB Manon Vidal, cet acte est antidémocratique car il ne respecte pas le règlement du Parlement. Elle s'exprimait ce matin dans Bonjour Bruxelles.
2: Ils n'ont pas respecté le fait qu'on peut demander cet avis du Conseil d'État qui reporte la plénière, qui reporte le vote. Et ici, ils veulent passer en force demain et demander un vote demain de ce décret programme alors qu'on voit que les professeurs, les jeunes, les directions sont contre ces réformes et aussi, d'un point de vue légal, il faut 84 heures entre la commission et le vote en plénière, ce qui n'est pas du tout respecté. Ils sont en train vraiment de s'asseoir là-dessus. C'est vraiment du jamais vu. Je tiens vraiment à le signaler.
3: Donc 84 heures entre la fin d'une commission et le vote en plénière.
2: Tout à fait.
3: Cette règle-là,
2: c'est le processus démocratique, c'est le règlement du Parlement. Oui, ils veulent vraiment passer en force là-dessus. Et donc, c'est vraiment
3: vous avez les moyens de vous y opposer ou la majorité peut faire ce qu'elle veut dans le Parlement?
2: Bah justement, je pense que c'est ce qu'ils essayent de faire croire, ils essayent de faire penser qu'ils sont au-dessus des lois, mais à un moment, ils vont tomber sur un os, et surtout, je pense que l'os sur lequel ils sont en train de tomber, c'est la mobilisation qui est toujours en cours. On voit que la mobilisation est en train d'exploser, de redoubler partout en Fédération Wallonie-Bruxelles. Les professeurs, les jeunes sont en train de ne pas se laisser faire, et ils ont bien raison de ne pas écouter ce mépris de MR engagé. Ouais.
0: Dans le reste de l'actualité, la première audience du procès du Peter Boss aura lieu le 25 juin. Cette affaire qui vise à poursuivre 45 prévenus pour trafic de stupéfiants. La date donc vient d'être fixée. Il s'agit d'une audience d'introduction devant le tribunal correctionnel francophone de Bruxelles qui servira à fixer le calendrier du procès et à faire le point sur la procédure. L'organisation criminelle poursuivie par le parquet posséderait des ramifications à Marseille et au Panama. Elle pourrait également être liée à 8 incidents de tir survenu à Bruxelles.
4: En bref, toujours Marie, un appel pour explosion a été passé aux pompiers cette nuit.
0: Oui, vers minuit 30, les pompiers ont été contactés suite à une explosion qui a provoqué un incendie à Gensoren. Quand les pompiers sont arrivés sur place, le foyer était déjà éteint. Mais les services ont pu constater des dégâts sur une porte. Une enquête est en cours pour déterminer l'origine de l'incident. Et par ailleurs, un incendie s'est déclaré aussi dans la nuit à Molenbeek, avenue Edmond Martens, dans un immeuble. 6 personnes ont été hospitalisées pour intoxication après avoir inhalé de la fumée et 4 appartements ont été déclarés inhabitables. Objectivé en chiffres, la saleté à Bruxelles, c'est l'objectif que s'est fixé la région. Actuellement, une technologie IA et ses caméras hyper modernes ont été installées sur 16 camions de Bruxelles Propreté. Cortex IA, c'est son nom, va permettre donc de cartographier les rues sales ou moins sales en temps réel. Après une phase test réussie, le projet est étendu à Ixelles, à Bruxelles-Ville et à Anderlecht. 700 km de voiries vont donc être scannés. Explication avec la chef de projet Bruxelles Propreté, Carole Voragen, au micro de Marine Hubert.
5: L'idée, c'est d'avoir plus ou moins toutes les artères communales et régionales, en tout cas pendant le projet pilote, qui vont être parcourues et qui vont être analysées et qui auront en effet un score de propreté qui sera entre 0 et 5. Et la force de Cortexia, c'est que c'est une approche statistique. Donc en fait, on va avoir énormément de données qui vont être collectées. Donc l'idée, c'est vraiment important, ce qu'on explique aux agents de terrain, c'est que premièrement, Cortexia ne sert pas du tout à contrôler leur travail. Parce qu'en fait, les caméras elles prennent uniquement des déchets du sol, des voiries. Ensuite, elles sont supprimées, elles sont analysées au sein de l'ordinateur. Et c'est vraiment juste le score indicateur de propreté qui va être visible. L'objectif, c'est qu'avec le même nombre d'agents, c'est d'optimiser en fait, l'organisation du travail. Et au final, pour augmenter la propreté des rues à Bruxelles.
4: Et justement, concernant la propreté à Bruxelles, une action originale est menée actuellement dans la moitié du parc Elisabeth.
0: Les déchets ne sont délibérément pas ramassés sur la moitié du parc depuis lundi et jusqu'à demain. Bruxelles Environnement souhaite, grâce à cette action, sensibiliser le public et veut souligner l'importance du travail de nettoyage effectué par les services régionaux dans les parcs bruxellois. Jeudi matin, demain, Bruxelles Environnement reprendra le nettoyage du parc et rassemblera tous les

0: les déchets collectés afin d'en visualiser la quantité.
1: Merci beaucoup Marie-Marie Charette pour ces informations bruxelloises. Vous restez avec nous. Votre invité nous rejoint dans un petit instant, d'ici deux minutes à peine. Il s'agit de Maxime Moyens pour Canette. Superouette, on va en parler. C'est une eau en canette. Tiens, il paraît que ça cartonne dans les festivals. On en discute avec lui dans un petit instant.
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1: Une météo assez morose pour aujourd'hui et les jours qui viennent. C'est dommage, hein. C'est vrai qu'on est au mois de juin et qu'on aspire un peu de soleil, mais ce ne sera pas pour tout de suite. Une matinée bien grise avec des averses encore prévues dans la journée et dans l'après-midi. Des averses même parfois orageuses, de la pluie donc qui arrivera à partir de l'ouest en fin d'après-midi. L'IRM prévoit des maxima compris entre 15 et 20 degrés sur la capitale. Au niveau mobilité, tout est rentré dans l'ordre dans le tunnel Georges-Henri qui était inondé. Je voulais vous signaler quand même encore un trafic bien perturbé, des embouteillages entre Montgomery et Arlois avec une vitesse moyenne de 10 km/h et il faudra noter 15 minutes de retard sur votre parcours. Bonne route avec nous.
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0: On vous parle ce matin dans Il y a du neuf d'une start-up bruxelloise créée par deux Bruxellois, Superouette. Un concept tout simple mais qui bouscule les codes et les habitudes de l'eau en canette. L'idée pourrait surprendre et pourtant elle est en raccord avec les préoccupations actuelles en termes de recyclabilité. Dans un contexte où le plastique et le microplastique, les bisphénols et autres substances toxiques s'invitent dans nos bouteilles, leurs canettes sont 100% recyclables et leur promesse est donc de nous permettre de boire sans nous intoxiquer, sans trop polluer. On va vérifier si c'est vrai avec notre invité du jour. Bonjour Maxime Moyens.
10: Bonjour.
0: Vous êtes
10: Bonjour.
0: Donc un des deux créateurs bruxellois de Superouette. Avant de parler de vos canettes, il y a un débat, hein, bouteille plastique ou bouteille en verre, qu'est-ce qui est le plus écologique?
10: Alors, tout va dépendre en fait de quel type de bouteille plastique on va utiliser, parce qu'il y a les bouteilles plastiques qui sont aussi réutilisables. Alors elles ont un temps de vie plus court que le verre, en fonction de comment le verre est traité. Mais idéalement, on va toujours pousser sur le verre. Parce que c'est
0: pourquoi matière. Parce que au niveau du plastique, eh bien, il y a ces intoxications dont je parlais, notamment du microplastique qui passe dans l'eau.
10: C'est ça. C'est donc ça. On peut avoir les microplastiques qui arrivent dans l'eau une fois que la bouteille en fait est chauffée ou est ouverte. En général, c'est après 24 heures qu'on a une libération de microplastiques. Maintenant, parce qu'il faut quand même être honnête, il y a une étude qui a été faite en France par l'ANSE au niveau des bouteilles en verre. Et ce qu'on remarque, c'est que les bouchons des bouteilles en verre, quand on ouvre et on ferme, libèrent beaucoup plus de microplastiques
0: que les bouteilles en plastique elles-mêmes. D'accord. Il y a eu quand même quelques scandales dernièrement sur des marques d'eau bien connues. C'est ça qui vous a fait, à un moment donné, décider à vous lancer dans cette aventure de l'eau en canette?
10: Alors, pas vraiment, parce que l'idée est arrivée il y a quelques années. Donc, j'en avais parlé
0: avant les scandales.
10: Avant les scandales, justement, par rapport aux matières fécales dans l'eau et ainsi de suite. Donc, on en avait parlé il y a plusieurs années avec Thibaut. On s'était dit, OK, c'est une super idée, parce que lui est surtout sur les événements. Donc, ce qu'il voyait à la fin de ces événements, tout ce qui est soirée en gare et ainsi de suite, c'était un amas de bouteilles plastiques par terre et les gens commençaient petit à petit à se plaindre, mais ce n'était pas encore très important. Et c'est vraiment fin de l'année 2024 où on s'est dit, là maintenant, c'est le bon moment. Il y a une demande pour, en tout cas, les organisateurs sont...

0: ouvert à ce genre d'initiative. Et alors, on a lancé la machine pour lancer Superwette.
1: Et donc, des canettes se recyclent mieux que des bouteilles plastiques.
0: Oui. Donc, en fait, ce qu'il faut prendre en compte, c'est que c'est un métal. Donc, le métal, c'est recyclable à l'infini. Donc, on peut tout le temps le réutiliser. Et ce qu'on voit, c'est que de l'aluminium qui a été produit il y a 60 ans est encore en circulation aujourd'hui. Là où le plastique peut être recyclé entre 2 et 5 fois pour une bouteille. Après, ça va devenir soit un déchet qui sera brûlé ou alors sera du plastique secondaire, on va dire ça comme ça, qui va passer du coup en polyester dans les vêtements. Mais après, ce sera toujours le même problème. C'est, est-ce que les vêtements sont recyclés? Non. Ils vont terminer soit à l'incinérateur, soit on va les retrouver dans d'autres pays où ils seront exportés dans des champs.
1: Alors, il y a la gourde aussi qui est beaucoup utilisée aujourd'hui. Comment vous défendez vos canettes face à une gourde qui, elle aussi, est réutilisable et qu'on n'a pas besoin de recycler?
0: Alors, nous, ce qu'on se dit, c'est toujours que c'est complémentaire. Donc, sur certains événements, il y a des fontaines à eau et on est tout à fait d'accord avec ça. On trouve que c'est une bonne initiative. Après, certaines personnes préfèrent avoir de l'eau minérale, d'autres préfèrent avoir l'eau du robinet.
1: C'est de l'eau minérale dans vos canettes?
0: C'est ça, de l'eau minérale naturelle belge.
1: Belge, donc, qui vient d'où exactement?
0: Alors, elle vient de Flandre, un peu à l'ouest de Gand. Donc, c'est une des 12 sources d'eau minérale certifiées en Belgique, parce que voilà, il y a aussi le SPF qui valide les eaux minérales, qui peut être nommée minérale. Alors, si vous voulez, je peux vous faire la distinction entre les eaux minérales, les autres sources et les autres tables.
1: Ah ben, faites-le, on vous écoute.
0: On a trois grands types d'eau. On va avoir l'eau de table qui va être de l'eau filtrée ou l'eau du robinet. On va retrouver l'eau de source, donc là, c'est de l'eau qui est puisée dans le sol, mais dont le contenu en termes de minéraux n'est pas stable, donc peut varier en fonction des saisons. Là où l'eau minérale, c'est un contenu en termes de minéraux qui est tout le temps stable, quel que soit le moment de l'année. Et c'est justement ça qui est le plus difficile à avoir, c'est d'avoir cette certification d'eau minérale.
1: On a vu que des grandes marques parfois traitaient cette eau minérale et la transformaient un petit peu. Vous, c'est de l'eau pure, il n'y a pas de filtre, il n'y a pas d'additif.
0: Pour l'eau minérale, on n'a pas le droit d'y toucher.
1: Donc ça, normalement.
0: Voilà, ça, c'est la règle. Si on touche ou qu'on filtre ou qu'on ajoute un additif ou quoi que ce soit, ça ne c'est plus de l'eau minérale, ça passe sur eau de table.
1: Et donc la source que vous exploitez, elle n'est utilisée par personne d'autre ou...
0: C'est aussi une autre marque. Donc c'est l'eau Ginsberg. Donc c'est une petite source en Flandre avec une des meilleures eaux. Alors je vais faire un peu le côté vendeur, mais c'est une des meilleures eaux minérales de Belgique. Parce qu'on n'a pas de nitrate dedans, on n'a pas de PFAS et ainsi de suite. Donc on est très fiers de pouvoir justement utiliser l'eau de la source Ginsberg.
2: On dit que vous avez séduit déjà tous les festivals en Belgique, en tout cas une partie des festivals.
0: Oui.
2: Qu'est-ce qui séduit justement et quelle a été la réaction des consommateurs à la fois ou peut-être des organisateurs?
0: Alors, pour les événements, quand on leur a présenté le projet, ils adoraient parce qu'on avait un branding qui est totalement différent de ce qu'on peut voir avec les eaux classiques qui sont très traditionnelles sur la pureté, le côté nature avec les petits bambis qu'on peut voir dans les publicités. Nous, on arrivait avec ce côté beaucoup plus déjanté, décalé.
2: Urbain.
0: Voilà, urbain. Et on s'est dit, c'est vrai qu'en soi, quand on est en soirée et qu'on boit de l'eau avec une petite bouteille, on est toujours vu comme la personne un peu ennuyeuse. Ah non, t'as pas envie de boire, t'as pas envie de faire la fête. Et on s'est dit, c'est dommage parce que l'eau, c'est quand même super important de s'hydrater, surtout si on fait des soirées de 8 heures. Au moins avoir quelque chose qui est cool et au moins on peut rester avec ses amis et profiter de la soirée.
2: C'est de l'eau plate ou pétillante?
0: On a les deux.
2: Les deux. Et, parlez-nous du packaging parce que, évidemment, c'est pour ceux qui nous suivent en radio, ils ne peuvent pas avoir le visuel.
0: Donc, alors, on a deux canettes. On a l'eau plate qui est avec une canette totalement bleue et marquée Superwette en grand dessus, qui rappelle un peu les codes de la bière ou des soft drinks parce que c'est sur ça qu'on veut jouer. C'est aussi de pouvoir avoir ce côté cool, fun, un peu sexy, comme on aime dire, de la canette. Et alors pour l'eau pétillante, là on est sur un rouge assez fort qui permet justement d'être visible et facile à reconnaître.
2: Et gros succès déjà, jusqu'à présent?
0: Pour le moment, on est super contents. Donc, on a commencé l'année passée. Sur la première année, on a fait plus ou moins 400 000 canettes. Donc, ça fait plus ou moins 8 tonnes de plastique en moins. Et pour cette année, on vise 1,5 million de canettes vendues.
2: Quand même.
1: Quels sont les événements qui vous distribuent actuellement ou qui vous ont distribué?
0: Alors, pour le moment, on est à toutes les soirées en gare sur Bruxelles.
1: D'accord.
0: Les grands bruxellois. On a aussi Doul, Club Dramatique. On va cette année être sur Weekend Dance, donc le gros festival à la plage. On aura aussi David Guetta. Et Voodoo Village, et après il y aura toute une autre panoplie, si je dois tous les citer.
1: Non. Et alors la nouveauté, c'est que vous allez être distribué chez Deleuze, pour ne pas les citer. Qu'est-ce qu'il fait? Est-ce que c'est Deleuze qui vous a contacté pour vous dire, on est intéressé, ou c'est vous qui avez été vers eux?
0: Alors c'est via, on a eu cette discussion via, et il y avait un intérêt de leur part, parce que ça répond à leur pilier qui est mieux vivre, mieux manger, mais aussi le côté écologique, d'avoir des produits qui sont moins polluants. Et donc, c'est un match qui s'est fait naturellement. Et ils ont décidé de jouer le jeu avec nous. Et donc, de pouvoir nous, justement, nous référencer au niveau national et de pouvoir être disponible.

0: possible dans les plus grands de l'Est de Belgique.
1: Et du coup, je suppose que ça change beaucoup pour vous en termes de production, parce que quand on arrive comme ça dans une grande chaîne de supermarchés, il faut aussi prévoir le volume.
0: C'est ça.
1: Et sur la continuité de l'année, parce que des événements, vous pouvez les prévoir. Une soirée en gare, on sait quand est-ce qu'elle a lieu, mais là, c'est plus compliqué dans la gestion.
0: C'est ça. Donc au niveau de la production, pour nous, c'est une complexité en plus, parce que voilà, il y a les critères de l'aise. Donc ils nous ont accueillis, mais ils ont aussi leurs règles qui est logique par rapport à leur logistique, à savoir un certain temps de vie pour les produits, une certaine fraîcheur, un certain moment de livraison, avec tout un tas de règles à respecter. Et donc oui, ça a changé énormément. Là où les festivals, c'était on livre le matin et on vient chercher deux jours après ce qui n'a pas été vendu. Là, il faut livrer à temps, à heure, et aussi faire en sorte à ce que les produits aient la bonne durée de vie.
2: Est-ce que c'est un produit original? Parce qu'en tapant eau en canette, je vois qu'en fait, il y en a d'autres. Il y a d'autres marques qui le font déjà.
0: Oui.
2: Mais vous êtes unique en Belgique?
0: On est les pro.
2: C'est ça.
0: Spa l'a fait il y a quelques années. Donc
2: ah ouais.
0: Il y a plus de 10 ans, ils l'ont
2: d'accord.
0: fait, mais ils ont arrêté.
2: Je m'en souviens pas.
0: Ils avaient de l'eau en canette, mais ils ont arrêté. Où ils sont concentrés du coup sur leur gamme actuelle, parce qu'il n'y avait pas encore cette demande du marché. Et peut-être que voilà, c'était plus de complexité de leur côté. Ça, je leur laisserai dire.
2: Oui, bien sûr.
0: Mais oui, il y a d'autres marques qui existent. On en voit en France.
2: Il n'y a pas des tonnes,
0: mais c'est surtout aux États-Unis en fait. C'est là où on s'en est inspiré, c'est aux États-Unis où ça a énormément fonctionné, parce qu'il y a cette demande justement des gens d'avoir des emballages. Alors on va dire, moins nocif par rapport à tout ce qui peut être microplastique et ainsi de suite, mais aussi beaucoup plus écologique.
3: Moi, je me posais la question au niveau du recyclage. Est-ce que vous proposez du recyclage circuit court? C'est-à-dire que vous pourriez vous-même récupérer vos propres canettes pour les recycler, ou c'est pas votre job actuellement?
0: Alors, on y a réfléchi, parce qu'on s'est dit que ce serait super sympa de faire une collaboration avec une marque qui, justement, peut utiliser les métaux. Mais au niveau de la complexité et de l'inefficacité, parce que si on le fait, ce sera beaucoup moins efficace que si on passe via FOST, parce que c'est FOST qui s'occupe justement du tout le traitement des déchets. Et on a déjà en Belgique cette espèce de cycle de recyclage de l'aluminium qui est un des meilleurs d'Europe, parce qu'on a plus de 95% des canettes aluminium qui sont recyclées en Belgique.
3: Ça n'a pas trop de sens de rajouter un service existant.
0: Donc c'est d'être moins efficace que ce qui est déjà sur le marché.
2: Moi, j'aime bien le nom, Superwet.
3: Oui, ça donne envie. Mais il y a des canettes dehors.
2: Ah, c'est vrai.
3: On va pouvoir tester après la matinale. Un grand merci d'être venu nous parler de Superwet. Et donc, pour les Bruxellois qui nous écoutent, où est-ce qu'ils peuvent trouver votre produit,
0: cette tour en canette? Dans tous les Deleuze de Bruxelles.
3: Dans tous les Deleuze, on a bien compris. Et aussi
2: en ligne.
0: En ligne, aussi en ligne, oui. Et chez Night & Day et aux soirées.
2: Sortons pour boire de l'eau. Merci en tout cas d'être passé par chez nous ce matin. Maxime Mouyens de Superwet, de la musique avec Stéréo Grande, Beautiful Mind.

0: Stéréo Grand, Beautiful Mind. Elle est arrivée, elle est avec nous, elle est dans ce studio. C'est Aline Wasdorf, bonjour.
1: Bonjour tout le monde.
2: Salut.
0: Qu'est-ce qu'il y a au menu du brunch ce matin? On est mercredi.
1: De la musique Empty Heads. Ils ont sorti leur premier album Freak Show. C'était vendredi dernier. Dans cet album, eh bien, on va dire que c'est donc du rock, comme je l'ai dit. Il y a un petit peu de punk, tant dans la musicalité que dans les textes, le mouvement, si vous voyez bien ce que je veux dire. Et puis une petite pointe d'ironie, puisqu'ils parlent donc de ce monde qui crame et nous invite à faire la fête. Voilà. Alors, petite précision, ce ne sera pas à 10h, ce sera à midi. C'était la condition pour pouvoir les recevoir aujourd'hui. Donc, il va falloir être un tout petit peu plus patient.
0: Bah, c'est bien midi.
1: Voilà.
0: Très bien. C'est donc au menu du brunch de ce matin. Tout de suite, c'est le billet d'humeur.
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0: Oh là là, elle est de mauvaise humeur.
4: Eh oui, je suis assez de mauvaise humeur ce matin. Ça faisait longtemps, vous allez me dire. Tout cela à cause d'un accord conclu entre le Parlement, le Conseil et la Commission européenne. Alors en juillet, les députés européens voteront sur la possibilité de création de hubs de retour dans des pays extérieurs à l'Union. Et si cet accord a pu passer, c'est notamment grâce au vote des députés d'extrême droite. Alors, il y a deux choses qui me paraissent aller contre l'histoire et contre les valeurs que je pensais être celles défendues par l'Union européenne. S'allier avec l'extrême droite d'abord pour faire passer un texte très dur sur la politique migratoire, n'est-ce pas un peu oublier notre histoire? La raison même de la création de l'Europe politique au-delà de l'Europe commerciale. Ensuite, on parle de hub de retour pour des personnes entrées illégalement sur le sol européen. Actuellement, entre 20 et 30% des ordres de quitter le territoire sont effectifs. Dans l'ensemble de l'Union européenne, près de 400 000 personnes vivent avec cette épée de Damoclès sur la tête. Quand on parle de retour, on imagine que cela devra être dans les pays d'origine. Seulement, dans la majorité des cas, il ne s'agit pas de pays avec un régime démocratique. Alors quand même, l'Union européenne ne va pas faire cela. À la place, elle préfère envoyer ses illégaux au Rwanda, en Ouganda ou en Ouzbékistan. Des pays vraiment particulièrement ouverts. Rappelons que le Rwanda est dirigé par le même homme politique depuis près de 30 ans, plus de 30 ans même, et que certains n'hésitent pas à le qualifier de dictateur. L'Ouganda, lui, condamne à mort les homosexuels et l'Ouzbékistan est un régime autoritaire sans réelle séparation des pouvoirs dans les faits. Mais ces pays sont jugés compatibles avec les valeurs européennes. J'ai dû louper un épisode quelque part. En plus, les personnes qui seront renvoyées n'ont aucun lien avec ces pays hôtes et se retrouveront donc coupées de tout leur réseau sans possibilité d'avenir. Bien sûr, chaque membre de l'Union européenne a le choix. Alors la Belgique décidera-t-elle de mettre en place ses hubs ou plutôt ses camps pour migrants loin, très loin, pour éviter de les voir? Sans surprise, la ministre de l'Asile et de la Migration, Annelien van Bossuy, tout comme le MR et le CDNV, sont pour. Verheugen se tâte et les engagés s'y opposent. Conclusion, la Belgique s'abstiendra lors du vote définitif au Parlement européen en juillet prochain, faute d'accord en interne. Mais à coup sûr, le débat reviendra sur la table de l'Arizona, qui devra alors se rappeler toutes les valeurs fondamentales de l'Europe. Et cette fois, je ne suis pas certaine qu'un historien à la barre suffise.
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0: Et la Belgique n'est d'ailleurs pas la seule à s'abstenir.
4: Hein. Non, tout à fait.
0: La bonne nouvelle ?
4: La bonne nouvelle,
0: youhou,
4: oui, il y en a quand même une.
1: Ça, c'était la bonne nouvelle d'hier soir, effectivement. Lukaku, vous savez qu'il avait été blessé donc, en début de saison aux ischio-jambiers. Alors,
0: aux
1: ischio-jambiers. Vous savez, ces petits
0: c'est
1: muscles
0: où,
1: des cuisses. Donc, voilà, il n'avait pas pu jouer. Il a très, très peu joué cette saison donc, dans son club à Naples. Simplement, des petits bouts de match. Et bien, donc, hier soir, il a marqué son 90e but en sélection pour les Diables Rouges. Évidemment,
0: il était on fire, hein.

0: un but vraiment dans les dernières secondes. Hein. C'était vraiment avec une belle course du milieu de terrain, tout juste hors jeu, mais ça passait. Oui. Et donc forcément, ça nous ravit quand même à quelques jours du début du Mondial. On rappelle que le Mondial, ça commence le 11 juin, et que le premier match des Diables, c'est le 15 juin. Ça sera donc à 21h, heure belge. Et donc voilà, ça rassure un petit peu Rudy Garcia, même si évidemment, Lukaku n'est pas prêt tout de suite pour jouer un match en entier.
1: Mais il a joué 23 minutes quand même.
0: Oui, oui, tout de même, mais bon, voilà. De là à passer, effectivement, à 90, ça va être peut-être un petit peu compliqué, et donc voilà, pour le premier match, ça va être plus compliqué.
1: Il lui faut que 3 minutes pour mettre un but. Il n'est pas obligé de le mettre pendant 90 minutes, hein. Il peut rester quelques minutes. Pouf, il met son but et puis il repart. C'est bien, on sera content.
0: C'est ça, ça pourrait être pas mal. C'est à 33 ans, c'est encore bien de pouvoir. Voilà, c'est son chiffre 3, c'est ça. Il faut qu'il mette 3 buts en 3 minutes et à 33 ans.
1: À 33 ans. Okay, n'empêche, ça fait du bien de voir cette ancienne équipe qui revient, les tauliers, hein, ils reviennent avec tous les jeunes. C'est plutôt pas mal. C'est une chouette. Voilà. C'est un brassage de différentes générations et je trouve ça très très bien. Bon, on va les suivre évidemment, nos Diables. Hein.
2: Évidemment.
1: On y croit.
0: Est-ce qu'on y croit? Oui, bah, quand même, ils vont au moins sortir des poules. C'est pas possible autrement, là, quand même, avec l'Égypte et tout ça. Ce serait quand même très décevant.
1: Ça va aller, on y croit. Bon, sur ce, c'est le brunch qui arrive. Aline Walsdorf est dans les starting blocks. C'est parti donc pour le brunch jusqu'à 12h30. Merci à toute l'équipe de la rédaction qui nous ont accompagnés ce matin. Merci à Hugo Vollemans, à la console. Et puis, c'est au tour d'Aline Walsdorf tout de suite.
3: 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Et ça y est, c'est le brunch qui démarre. On est le mercredi 3 juin. Et oui, déjà, et on est parti pour 3 heures de direct, donc jusqu'à 12h30, en radio, web radio, et puis aussi en télévision. Et pour le rendez-vous culturel qui est un tout petit peu décalé aujourd'hui, ce sera rendez-vous à midi. C'est Empty Head qui seront dans ce studio. Donc le groupe sera là pour le nouvel album qui est sorti le 29 mai, vendredi dernier. C'est du rock, un petit peu de punk, un peu d'ironie aussi. On en parlera donc avec eux. Il y a 10 titres sur ce nouveau projet. Et puis, on va commencer cette playlist avec les tout bons conseils d'Iliona. Elle a fait un carton plein aux Nuits Botaniques, c'était aussi vendredi dernier, donc le 29. Rater une rupture pour les nuls, c'est maintenant sur BX1.

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1: Doria D avec le morceau Million à l'instant sur BX1.
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1: 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Aujourd'hui, on va parler musique avec mes invités. Je l'ai dit, hein, le rendez-vous sera donc à midi et non pas à 10h. Petit changement. Voilà, comme ça, vous avez à être un tout petit peu plus patient et patiente. Je suis désolée, c'est comme ça, ça arrive. C'était la condition. C'est Empty Head qui sera donc là dans ce studio pour parler donc de la sortie de ce premier album. Un album qui aborde notamment cette société qui crame, hein, avec une petite pointe d'ironie, un mouvement punk, évidemment, dans leur musique rock. Vous l'entendrez. Un peu de patience encore jusque là, et puis on continue cette belle playlist, s'il vous plaît. On va pas s'arrêter en si bon chemin, évidemment. Je vois qu'il y a du Too Die For qui est prévu, et puis il y a Oh Mon Dieu avec Un Monde Qui Groove. Justement, parler du monde qui crame, maintenant place au monde qui groove. Tout ça arrive après une toute petite pause.
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0: Mathilde Goffard avec le titre Bel Empire sur BX1.
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0: Il va faire jusqu'à 18 degrés aujourd'hui, c'est un petit peu plus frais qu'hier, il fait déjà 15 degrés actuellement. Il va y avoir de la pluie, hein. Je vous apprends rien, je pense que les conditions seront un peu meilleures qu'hier, il n'y a plus d'alerte à l'orage en tout cas, ça c'est le point positif. Le soleil s'est levé à 5h33, il se couchera à 21h49, encore une très belle et longue journée, en tout cas supposément au-dessus des nuages, on peut peut-être le dire comme ça. Ce sera de la musique au programme pour notre rendez-vous culturel. Le rendez-vous culturel qui est décalé à midi et non pas à 10h. Va falloir faire preuve de patience. Et pour aller jusque-là, j'ai du Ada Oda. Ça fait du bien, ça j'aime beaucoup. Hein. Donc c'est de l'italien, évidemment le groupe est belge, vous le savez. 100% Fédération Wallonie-Bruxelles en ce qui concerne notre playlist. Ada Oda, c'est juste après Béranger 2000. Il était finaliste pour le concours du F dans le texte. Hein, ce concours qui met donc en avant la musique francophone pour les résidents de la Fédération Wallonie-Bruxelles. Bruxelles. La finale, c'était au Botanique. L'idée, c'est que les quatre groupes, ou en tout cas artistes qui sont sélectionnés, sont programmés.

confirmés dans des salles, des centres culturels, en tout cas dans le jury, hein, c'est tous des programmateurices, ce sont aussi des directrices de lieux culturels, c'est comme ça que ça fonctionne. Eh bien, Béranger 2000 avait quand même décroché quelques titres, hein, on peut peut-être le dire comme ça. Clope sur clope, c'est le morceau qu'on va écouter. Vous allez voir, son projet rempli d'humour, moi, ça me fait beaucoup de bien le matin.

bien justement la douceur d'Alexis avec ce titre La Fête à l'instant. Et ça y est, il est 10h sur BX1. J'espère que vous allez bien. Je suis ravie en tout cas de vous accompagner ce matin, de mettre un petit peu de soleil dans vos têtes, dans vos oreilles, dans cette playlist, puisque c'est pas encore le cas dans le ciel cette semaine. C'est un peu triste, on va dire, hein. Mais c'est pas grave. On est ensemble, on passe chaque matinée ensemble et je suis ravie en tout cas d'être avec vous comme tous les jours. Il y a du Guinzou au programme, je suis ravie aussi, puisque Guinzou, ils reviennent sur le devant de la scène. Hein. Ça y est, c'est le grand retour. Après plusieurs années d'absence, il y a du Marilyn Monroe, on l'aime beaucoup aussi. Et Sia Nebel qui revient avec ce single Tear Skin qu'on va écouter tout de suite sur BX1. Merci de nous suivre ce matin. Rendez-vous à midi pour le rendez-vous culturel.

0: Ginzou hein, qui signent donc leur grand retour ici. C'était le titre Forever. Ils seront à la baie ce vendredi 5 juin. Alors c'est déjà complet. Peut-être que vous avez la chance d'avoir vos places. Si pas, rendez-vous eh bien, sur Ticketswap.
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0: On parlera musique tout à l'heure avec mes invités. Rendez-vous déplacé à midi et non pas à 10h. C'était la condition. C'est Empty Head qui sera dans ce studio du rock, un peu de punk et puis une petite touche d'ironie. C'est en tout cas leur signature avec un album qui est sorti vendredi dernier. On poursuit pour vous accompagner jusque-là. Un peu de patience à dans la nuit avec Marée Basse. Ce sera un peu de douceur. Ça va vous faire du bien. Tout de suite, c'est l'heure du commun. On écoute ce titre qui s'appelle donc Vrai. Merci d'avoir choisi Brunch.

0: à Dans la nuit, que j'adore, qui se faisait appeler AA. Marée basse, à l'instant.
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0: 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Jusqu'à 18 degrés aujourd'hui avec de la pluie au programme. Rassurez-vous, plus d'alerte orage. En tout cas, c'est le côté positif pour cette météo. Il fait déjà 16 degrés sur Bruxelles. Et puis la musique de nos artistes de la Fédération Wallonie-Bruxelles sont au programme. Il y a du Tiff Barreau dans la suite, juste après Nina Morales. Yours Sincerely, c'est ce qui arrive juste après ça. Restez à notre écoute.
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0: État coupable, c'était Use Knife. J'espère que ça vous a réveillé un petit peu ce matin. J'ai senti que vous avez besoin de ça pour ouvrir les yeux gentiment. Allez, merci de suivre BX1 ce matin.
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0: BX1. 10h33 dans ce brunch. On continue avant de retrouver nos invités. Ce sera à midi aujourd'hui, exceptionnellement Empty Head. D'ici là, encore plein de belles choses. Il y a du Splendeur qui est prévu avec Je veux nager. Ça arrive après Puggy. Puggy, ils étaient dans ce studio. Ça remonte à quelques semaines puisqu'ils avaient sorti une nouvelle version, une réédition de leur dernier album Are We There Yet, qui fait référence à ce moment où on est dans la voiture en tant qu'enfant et qu'on demande c'est quand qu'on arrive, est-ce qu'on est arrivé. Voilà, ça c'est le petit clin d'œil. Ils ont sorti une version Sunset, hein, puisque ça seraient les 5 morceaux à écouter plutôt la nuit. Voilà, ils ont raconté en tout cas tout ça dans ce studio. Les 3 membres étaient présents. Je vous invite à aller découvrir cette interview.

interviews hein, sur notre site bx1.be. C'est là où vous pouvez retrouver toutes les interviews du brunch, évidemment. Puggy, on écoute Out of Hand. Merci d'écouter le brunch. Il est donc 10h34.

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1: Splendeur, je veux nager, c'est ce qui vient de passer dans vos oreilles.
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1: J'espère que ça va, que vous profitez quand même de votre journée malgré la pluie qui s'annonce beau aujourd'hui. Des températures assez douces, hein, jusqu'à 18 degrés. Ça va, on va dire ça. Il y a du Discover qui est prévu dans la suite de la playlist Love is All Right. Juste après Pornographie Exclusive, un duo qui jouait au Bif et Pierre Baudot qui me remplaçait justement pour le brunch durant cette période à un moment, a reçu les membres du duo pour parler justement de leur projet musical, de leur présence au Bif. Bif qu'on suit évidemment à chaque fois de très très près. Hein. On avait eu évidemment le programmateur au téléphone toute la durée du festival. On va se faire plaisir. The Silences of Skin, c'est le morceau qui arrive juste après une toute petite pause. Restez bien à l'écoute de ce brunch.
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1: 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Merci d'écouter le brunch, merci de suivre BX1. Je suis ravie qu'on puisse passer cette matinée ensemble comme tous les jours. Mentissa et Jasper Sterling, c'est ce qui arrive dans les prochaines minutes. The Power of Love, c'est une reprise. Vous allez reconnaître tout de suite avec les premières notes, j'en suis certaine. Juste après Swing, membre de l'Or du Commun, il s'est lancé en solo. Ça fonctionne pour lui, ça marche très très bien. Il chante bien aussi d'ailleurs, il ne fait pas que rapper. Mérite, c'est le morceau qu'on écoute tout de suite. Merci d'être à notre écoute.

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Il est 11h sur BX1. Encore 1h30 de brunch et dans une heure, tout juste une heure, ce sera Empty Head dans ce studio pour parler musique et la sortie de leur album. 10 morceaux à découvrir dans Freak Show. Une petite critique de la société avec une touche d'ironie, je vais en parler comme ça. Rendez-vous donc dans une heure pour le rendez-vous culturel. Ne le ratez pas s'il vous plaît, soyez présents et présentes. D'ailleurs, on poursuit en musique avant de les recevoir, bien entendu. Je vois qu'il y a du Cool Cool Chaos qui arrive. Réveille-moi, alors on va se réveiller un petit peu s'il vous plaît, juste après Sainte Roche, Sign in Your Eyes, c'est ce qu'on écoute tout de suite dans ce brunch.

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1: Allez, j'espère que tout va bien chez vous. On vous accompagne où que vous soyez, hein, vous le savez, à la maison, au travail, dans les transports, dans la voiture, même à l'étranger, vous êtes peut-être en vacances. Vous pouvez écouter BX1 partout et je suis ravie que les artistes de la Fédération Wallonie-Bruxelles vous accompagnent aussi ailleurs. Et j'espère vous faire un petit peu danser avec Fugu Mango qui arrive avec ce titre Alien Love. Ce sera juste après Edouard Van Pratt et son rock Faux Mystère. C'est maintenant sur BX1.

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1: Et c'était Girls in Hawaii à l'instant avec Catwalk, Girls in Hawaii. Ils sont aussi de retour sur le devant de la scène. C'est un petit peu le mouvement actuel. Il y a Ginzu, on en parlait un petit peu plus tôt dans cette émission. Maintenant, c'est Girls in Hawaii. Et dans la suite, on change un petit peu de style avec Ferdi, ce saxophoniste. Vous savez que j'adore. 5h37, c'est le morceau qui arrive juste après Jasmine et son jazz. Évidemment, le morceau qu'on écoute tout de suite, c'est You. Merci d'écouter le brunch.

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1: Dans quelques instants, c'est le groupe Empty Head qui sera dans ce studio pour le rendez-vous culturel à midi, aujourd'hui, non pas à 10h. Merci pour votre patience. Allez, encore un petit peu de brunch à vous mettre dans les oreilles. Des belles choses pour la suite. Hein. Lucène de Yakuza, elle a d'ailleurs récemment posé sa voix sur le nouveau projet de Camille Mbé, 16 ans dans les veines. C'est le morceau qu'elle partage ensemble sur le nouvel album, le premier album de Camille, Jeune et laide, qui est sorti très récemment. Elle était aussi venue en studio hein, pour en parler, bien sûr. Il y a l'interview qui est disponible sur notre site. Et puis, je rappelle qu'elle sera présente sur les différents festivals Dour, Les Ardentes, Francofolie de Spa et aussi le Puckle Pop. Et puis, il y a une date qui est sortie à l'Abbé. Pour février 2027, vous avez encore un petit peu de temps pour voir venir cette date. Allez, Lucène de Yakuza, on l'écoute cette fois en solo. Good to know, c'est le morceau qui arrive tout de suite sur BX1.

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Allez, j'espère que vous allez bien. Et puis si vous venez d'arriver, vous tombez au bon moment, on va terminer cette émission en beauté puisque le rendez-vous culturel a été postposé 2 heures plus tard. Nous voilà donc à midi.

0: deux des membres de Empty Head qui sont dans ce studio avec moi. Bonjour Thomas.
1: Salut Aline.
0: Tu vas bien?
1: Ça va très bien et toi?
0: Très bien, merci. Et puis j'ai aussi François qui est là. Bonjour François.
2: Bonjour Aline.
0: Ça va?
2: Ça va super, merci.
0: Merci d'être avec moi ce midi, j'allais dire ce matin, mais on est carrément midi. Vous êtes là pour une bonne raison. Il y avait un album qui est sorti ici, c'était le 29 mai, donc vendredi dernier. Comment vous sentez là?
1: Super excité. C'est un gros cap pour un groupe de sortir son premier album. Mm-hmm. Et voilà, il est enfin sorti maintenant après des mois de préparation et d'attente. Il est là.
0: Un petit sentiment de fierté quand même?
2: Oui, vraiment un sentiment de fierté, parce qu'en tant qu'artiste, je pense que faire des EP et des singles, c'est super cool. Mais quand on se retrouve avec son premier album dans les mains, c'est vraiment un sentiment génial.
0: Est-ce qu'on a envie de le crier sur tous les toits?
1: Oui, c'est pour ça qu'on est là.
0: Parfait. Alors cet album, il s'appelle Freak Show. Est-ce que c'est un peu nous, le Freak Show?
2: Écoute, le Freak Show, c'est le monde dans lequel on vit en 2026.
0: C'est ça.
2: C'est exactement ça.
0: C'est ce que j'avais imaginé. Il y a 10 morceaux sur cet album. Bon, clairement, la société, elle est passée en revue. On est d'accord avec ça?
2: Chaque titre, c'est un peu un angle d'approche différent sur des comportements et des personnes et des situations qu'on peut rencontrer en 2026.
0: Mm-hmm. Ici, l'extrait qu'on est en train d'entendre qui plane encore un petit peu derrière, hein, c'est le morceau Don't Wanna. Je l'ai choisi parce qu'il parle de procrastination, je vais y arriver. C'est quelque chose qui me parle particulièrement. Ça parle des dîners de famille, je pense que tout le monde peut en tout cas relate à ce truc-là. C'est quelque chose qui vous marque, vous en tout cas, ces obligations familiales, ces obligations juste de la société en fait, hein.
2: Carrément, Don Wanna, les paroles sont écrites exactement là-dessus, comme tu viens de le dire. C'est vraiment quelqu'un qui a plein de responsabilités et qui en a marre. Il a juste envie de faire. Il a un peu trop fait la fête. Il est dans son lit le matin. Il a pas envie de se lever. Il a plein de responsabilités. Et on lui dit, si, il faut quand même y aller.
0: C'est un peu le point de non-retour, non? Marre d'être soumis ou soumise à telle ou telle règle.
1: Oui, c'est ça, oui.
0: Mm-hmm. Vous le dites, hein, donc chaque morceau analyse un peu un aspect de la société. Si vous le voulez bien, on va quand même parler de plusieurs des titres.
2: Hein. Bien sûr.
0: On va un petit peu se plonger là-dedans. Moi, j'ai envie qu'on se fasse plaisir, qu'on écoute d'autres extraits. Miss Leader, on peut en parler aussi. On écoute un petit morceau et puis on en parle.
2: Ça marche.
0: Allez, c'est parti.

0: Un titre qui parle de quoi? Des tentations de la vie?
1: Homicideur, c'est plein de choses, et c'est surtout un thème qui est récurrent, qui revient souvent. C'est un petit peu le misleader, c'est un petit peu cette voix qu'on a soit dans la tête, soit que d'autres personnes en fait nous communiquent, ce qu'on nous dit, ce qu'on nous oblige de faire, ce qu'on nous promet. Et en fait, c'est le fait de se rendre compte que malgré le fait de faire tout comme il faut, ça se passe pas toujours comme il faut.
0: Ouais. Ok, parce que moi j'avais l'impression que vous parliez aussi de celui qui veut nous emmener à faire la fête, mais que la question, est-ce que c'est vraiment lui qui est le misleader ou c'est plutôt celui qui nous fait croire qu'en travaillant à fond, on va tout réussir?
1: C'est un mix des deux. C'est un mix des deux. C'est le fait de sortir, c'est un peu justement une réponse à ce côté sortir des rails tout fait. Sortir des rails tout fait.
0: I follow my lead and shut off your brain, then steal the morning. Ouais, j'imagine ça peut parler aussi. J'imagine que ça parle aussi à beaucoup, beaucoup de personnes. Donc c'est cette petite voix. Vous avez aussi une petite voix, vous, qui vient vous travailler comme ça tous les jours?
2: Bien sûr. Oui, clairement. Et aussi, cet album Freak Show, l'idée, c'est pas seulement de pointer du doigt des comportements qu'on voit chez les autres, mais c'est aussi plein de comportements qu'on a nous-mêmes.
0: Et c'est quoi votre technique à vous pour la faire taire, cette petite voix?
2: Faire de la musique, balancer du son. Et Empty Head, le nom est assez évocateur aussi. L'idée, c'est un exutoire, c'est de se vider la tête et de bouger, et de faire bouger les gens aussi.
0: Mm-hmm. Vous avez quoi comme retour jusqu'à présent avec la sortie de l'album?
2: On a eu des bons retours, on est très contents,
0: Le public, il s'agrandit, il se fidélise, c'est les mêmes, qu'est-ce qui se passe?
2: Je dirais que d'office, il s'agrandit, et ici, là, de plus en plus, on s'oriente vers la Flandre aussi, on a de plus en plus de retours de la Flandre.

0: Flandre aussi,
1: ok, génial.
0: qui je pense a aussi une scène qui est clairement assez proche de la musique qu'on fait. Donc c'est aussi une des volontés du groupe, c'est de s'exporter un peu là-bas.
1: Il est comment le public flamand? T'allais dire quelque chose, François?
2: Non, j'allais dire, pour savoir si le public s'agrandit, bah écoute, on fait une release party au Réflecteur à Liège le 6 juin,
1: c'est bien de le dire.
2: Ce samedi. Et bah, on va voir tout de suite si ça agrandit ou pas, parce qu'on s'est fait un petit challenge. Il y a quand même 500 ou 600 places à vendre, donc on va voir si le public s'agrandit ou pas.
1: C'est bien, vous êtes confiant. En plus, Réflecteur, c'est chez vous.
0: C'est ça, oui.
1: C'est quoi? C'est pour être en confiance peut-être un petit peu?
0: Oui, clairement. Puis une release party, l'idée, ouais, c'est de jouer à la maison et avant ensuite d'aller proposer l'album dans d'autres villes.
1: Mm-hmm. Et vous avez déjà joué en Flandre du coup?
0: Oui, on a joué à Gand, dans d'autres patelins, donc je ne me souviens plus le nom. Là, on va rejouer aux fêtes de Gand, on va jouer à Ostende, à Anvers, on a d'autres dates qui se confirment à Hasselt, un peu partout en Flandre, où on se réjouit vraiment de jouer l'album. Et jusqu'à présent, le retour a été très bon en tout cas.
1: Et ils sont comment? Je réitère ma question, hein. Le public néerlandophone, il est comment?
2: Ils sont très chouettes et il est fort jeune comme public, parce que c'est un public qui, c'est pour ça qu'on veut jouer là-bas, c'est qu'on pense que le style de musique qu'on fait, en fait, il plaît plus au public flamand, ou en tout cas,
1: ouais,
2: il plaît bien au public flamand, où il y a beaucoup de jeunes qui se déplacent pour ce genre de musique. Et voilà.
1: C'est plutôt positif, hein, ce que tu dis, parce qu'on a quand même dans l'inconscient collectif ce truc de, en Flandre, ils ont des belles programmations musicales. Hein. Ils sont un peu en avance sur nous quand même, on peut peut-être le dire. Mais du coup, un petit boost égo, non?
0: Oui, mais clairement, oui. Ça nous fait super plaisir d'y jouer et de représenter aussi Liège et la Wallonie là-bas.
1: Mmh. Vous êtes tous les deux à la guitare dans ce groupe. Comment est-ce qu'on fait pour justement pas se marcher dessus, pour se compléter, pour rendre ça plus riche?
2: Alors, on est frères tous les deux, donc on a l'habitude de jouer ensemble. Et moi, c'est donc François, je fais la guitare rythmique principalement, et Thomas fait la guitare soliste, donc on se marche rarement sur les pieds.
1: Ok, d'accord. Tu peux peut-être un petit peu développer, comme ça celles et ceux qui nous écoutent peuvent bien comprendre les rôles de chacun.
2: Oui, moi je fais la guitare rythmique, c'est-à-dire je fais plus la couche sonore avec les accords et les riffs de guitare, je vais dire. Thomas, il fait plus de la guitare soliste, donc il va jouer des petites mélodies qui vont passer au-dessus de tout ça. Donc moi, je vais vraiment être dans le backbone avec la batterie et la basse.
1: Tu suis la basse un peu.
2: Moi, je suis pas spécialement la basse, mais il y a des parts communes. Et donc moi, je suis vraiment dans le backbone du son. Et Thomas, lui, il survole le tout avec des mélodies et des solos.
1: En tout cas, de quoi bien se compléter, hein, on va le dire comme ça. Autre petit extrait, vous êtes d'accord? J'ai glissé aussi le titre Glorified. J'ai l'impression, moi... Je sais que c'est pas ça, mais quand j'ai lu les paroles, j'avais l'impression qu'on parlait d'un ou d'une ex toxique.
2: Ouf, non, pas du tout.
1: Je sais.
2: Non, je t'explique après.
1: On l'écoute et on en parle juste après. Allez, c'est parti.

0: parle de quoi du coup dans ce titre ?
1: Écoute, on parle de plusieurs choses dans ce titre. On parle principalement de l'image qu'on veut projeter de soi en fait dans la société actuelle, que ce soit à travers les réseaux sociaux ou à travers du consumérisme, genre I want it all and I want it now. Je veux tout, je veux tout de suite. Je veux la plus grosse voiture, je veux la plus grosse maison, je veux les plus belles vacances pour les mettre sur Instagram. Donc ça parle un peu de tout ça. Donc nous, ce qu'on fait, c'est comme Tom m'a expliqué tout à l'heure, c'est on regarde un petit peu dans la société et en nous-mêmes, c'est des comportements qu'on a aussi, qu'on peut avoir aussi. On regarde un petit peu tout ce qui se passe et puis on prend un sujet, on l'exagère de manière à ce que ce soit vraiment bien compréhensible. Et souvent, on le dit avec un ton un peu, avec beaucoup d'ironie. Quand Simon, le chanteur du groupe, chante I want it all and I want it now, c'est pas littéral, c'est justement, il joue un personnage qui voudrait être comme ça, qui veut ça.
0: Comment on fait en tant que groupe, parce qu'on est un peu obligé de se vendre sur les réseaux, de travailler son image, enfin c'est comme ça, vous n'avez pas le choix j'ai l'impression aujourd'hui, comment on fait pour garder justement les pieds sur terre, pas tomber dans le piège Instagram, c'est quoi les techniques, hormis la musique bien entendu, j'imagine que c'est une gymnastique un peu du cerveau.
2: Oui non clairement, et surtout encore plus maintenant en cette période où on est en train de faire la promotion de l'album, c'est penser à tous les posts, à faire des posts,
0: ouais,
2: et après on se retrouve à passer des heures sur les réseaux sociaux, ce qu'on déteste et ce dont on parle dans les paroles. Mais voilà, c'est le jeu. Maintenant, il faut avoir un groupe et faire la promotion de sa musique sans passer par là, c'est pas possible. Donc voilà, on essaye de mettre des limiteurs sur nos téléphones.

0: pour pas être au-dessus et
1: ah ouais.
0: poster, puis après on regarde plus ça.
2: Mais c'est clair qu'aujourd'hui, il faut, quand t'es un artiste et que tu veux promouvoir ta musique, il faut avoir, prendre un peu une casquette d'indépendant et assurer plein de postes différents, y compris le poste, je vais pas dire influenceur, parce que j'aime vraiment pas ce mot-là. Et en fait, on a mis clairement une limite dans le sens où on n'est pas en train de faire des vidéos TikTok de 10 secondes avec une danse et une phrase catchy pour essayer de choper des followers qui servent à rien. Nous, l'utilisation des réseaux sociaux qu'on fait, c'est une manière de promouvoir notre musique et de donner des nouvelles de notre musique et de nous-mêmes à notre communauté pour être plus proche de notre communauté. C'est pas utiliser ça pour aller créer une fanbase de plein de gens qui sont partout sur Terre et qui en ont rien à foutre de nous et qui aiment bien nos vidéos. Quoi.
1: Je pense que c'est une belle façon de le préciser. En tout cas, Thomas et François, vous restez dans ce studio, on va faire une petite pause musicale. On va écouter Conquest en entier. On en parle aussi juste après, on continue évidemment à parler de votre projet et on rappelle que vous serez donc le 6 juin au Reflector. On écoute Conquest.
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1: Ils sont deux avec moi dans ce studio, Thomas et François du groupe Empty Head, puisqu'il y a un album, un premier album qui est sorti le 29 mai, qui suit d'ailleurs deux EP, on ne l'a pas encore évoqué. Et puis surtout,

0: une date qui arrive au Reflector le 6 juin, donc vous avez très très hâte, évidemment, on l'a dit. On vient d'écouter Conquest en entier. On parlait justement pendant ce morceau de ce dont il parle. Peut-être qu'on peut un peu le dire pour les auditeurices. Ils font des signes de tête pour savoir qui va parler en premier.
1: Oui, bah, Conquest, ça parle de ces prédateurs numériques et prédateurs de manière générale de la vie qui se nourrissent du malheur des autres et qui...
2: Les haters.
0: Ouais. Les haters. Vous en avez des haters?
2: Ou je pense pas qu'on est assez célèbre pour avoir déjà des haters.
0: Ça veut dire qu'on a percé quand on en a.
1: Pas encore, mais là, ces derniers jours, on a vu qu'il y a quelqu'un qui s'acharne à arracher toutes nos affiches dans le centre de Liège pour notre release party. Donc peut-être qu'on devient assez célèbre pour avoir des haters maintenant.
0: C'est peut-être ça, avoir percé. Mais qui est cette personne? Dénoncez-vous, s'il vous plaît. Alors, il y a d'autres morceaux dont on peut parler. On évoquait aussi Vincent pendant la pause qui, là, parle de l'ascension sociale. Vas-y, dis-moi.
2: Oui, bah écoute, Vincent, on nous a souvent posé cette question.
0: C'est qui Vincent? C'est monsieur tout le monde, en fait.
2: C'est une sorte de monsieur tout le monde. On a dû mettre un nom sur cette personne. On a appelé Vincent pour de multiples raisons, mais c'est pas quelqu'un qu'on connaît. Okay. C'est pas quelqu'un sur qui on a voulu écrire. Vincent, c'est.
0: C'est pas celui qui arrache vos affiches. En tout cas.
2: Non, peut-être qu'il s'appelle Vincent, mais aucune idée.
0: Peut-être qu'il vous en veut, finalement.
2: Vincent, en fait, c'est un personnage, c'est un homme, c'est une femme. C'est quelqu'un qui a beaucoup d'ambition, qui veut monter en fait dans la société, parce qu'il a l'impression que c'est ça la réussite, donc il veut toujours plus, il travaille plus, il dépense plus, il gagne plus, il veut toujours plus parce qu'il a l'impression que c'est ça en fait qui va remplir le vide qu'il a en lui. Mais même quand il est en haut de l'échelle sociale et qu'il est tout en haut et qu'il regarde les autres, il se rend compte en fait ok, il est tout en haut mais il se sent pas mieux pour autant.
0: Ouais, toujours aussi vide.
2: Ouais, c'est ça. Donc il suit un petit peu certaines choses qu'on nous montre encore une fois sur les réseaux sociaux, par exemple, quand tu vois les influenceurs qui sont là dans leur villa à Bali avec leur Rolex, ils te montrent ouais, la vie c'est génial et tout. Bah, et ici, cette chanson, c'est un petit peu une façon de dire bah, même si tu fais tout ça, bah, non, peut-être que ça n'ira sûrement pas.
0: Mm-hmm. Yeah. On va le repréciser, mais donc cet album Freak Show, il analyse un peu tous les aspects de la société. Ici, c'est Vincent, du coup, qu'on analysait. Et puis, il y a aussi un titre, moi, qui me parle particulièrement, c'est Everywhere I Go, c'est ce temps qui court et qui accélère, c'est cette société qui va toujours plus vite.
2: C'est ça, écoute, il y a beaucoup d'ironie dans les paroles de cet album, beaucoup d'ironie parce que on n'est pas là pour juger ou pour critiquer ou pour donner un avis négatif sur la société et dire voilà la solution ou nous on ferait mieux. Mm-hmm. Non, c'est on prend des comportements absurdes et on les exagère un petit peu et on les raconte avec ironie parce que nous on préfère prendre ça avec de la rigolade plutôt que de se prendre trop la tête avec ça. Et pour revenir sur Everywhere I Go, bah justement c'est un petit peu l'inverse sur cette chanson parce qu'elle est fort introspective, donc elle est fort introspectif, c'est des pensées sur ce temps qui court, sur justement cet avancement, cette prise d'âge, ce dépassement de soi, le fait d'avancer toujours et de se rendre compte que chaque fois qu'on avance, en fait, on ferme des portes et parfois on peut avoir des regrets, parfois on peut vouloir encore une fois toujours plus. C'est un petit peu ce côté introspection de où on se situait à ce moment d'écriture de paroles, nous, par rapport à la vie qui avance.
0: Tu voulais ajouter quelque chose, Thomas?
1: Oui, bah en fait cette chanson là aussi c'est une chanson qu'on a écrite il y a un peu plus longtemps. On l'avait écrite il y a 3-4 ans, 4
2: même ça,
0: c'était dans un tiroir.
2: Elle est passée par un de versions.
1: Voilà, c'était aussi un mood dans lequel on était peut-être un peu plus dans nos premiers EP. On était un peu plus dans de l'introspection et peut-être un peu plus un côté plus sombre qu'on a un peu mis de côté pour privilégier le côté plus ironique et plus dansant aussi sur l'album qui vient ici. Mais du coup voilà, ici cet album il reprend un peu à la fois des anciens moods, des anciens EP et le nouveau son d'MTA avec cet album. Mm-hmm.
2: Mais oui, et de manière, en fait, ce qui sur cet album, justement, avec le mix de différentes ambiances et différentes paroles et le fil conducteur Freak Show, le cirque dans lequel on vit, il y a justement plusieurs facette de notre personnalité, facette de notre musique. Il y a une facette justement qui est plus donner, communiquer énormément d'énergie, faire danser, mais il y a aussi ce côté introspection parce que je pense, en tout cas pour nous cinq, bah on a toujours des moments de questionnement. Il y a certaines chansons qui reflètent ça.
0: Oui, hein, il y a des doutes qui apparaissent dans certains morceaux, hein, clairement. Moi j'ai aussi l'impression que vous mettez en avant ce monde qui crame et tu le disais, hein, François, l'idée c'est de vaut mieux danser dessus plutôt qu'en pleurer, c'est un peu ça, non?
1: Oui, c'est clairement c'est la bande son pour faire la fête et bouger pendant que le monde est en train de cramer derrière nous. Et...
0: Mieux vaut rire qu'en pleurer.
1: Oui, c'est ça.
0: Il y a une invitation en tout cas au lâcher prise. Est-ce que c'est un peu ça votre côté punk? Parce qu'on l'entend musicalement aussi, mais je trouve que dans le mouvement, dans les textes, il y a aussi tout un côté...

0: significatif. Hein.
1: Oui, clairement. Mm-hmm. C'est, l'idée, c'est de lâcher prise, de ne pas se prendre trop la tête et voilà.
2: Après, c'est pas revendicatif non plus dans le sens où on n'écrit rien de comment est-ce qu'on dit encore
0: engagé.
2: Oh, voilà, c'est, ça. c'est pas des textes engagés, c'est pas des textes
0: bah,
2: engagés.
0: D'une certaine façon, un peu quand même. Hein.
1: Oui. Plus d'un point de vue introspectif que politique, par exemple, on n'est pas là pour vraiment donner une démarche à suivre ou une façon d'être, etc.
2: C'est ça, c'est plus un constat en fait. C'est un constat qu'on regarde et qu'on amplifie et qu'on regarde avec ironie, mais pas avec jugement ou mépris.
0: Mmh, bien sûr.
2: C'est pas du tout ça en fait. Parce qu'il y a plein de comportements qui sont décrits là-dedans où tout le monde peut se retrouver dedans, y compris nous.
0: Oui, bien sûr. C'est une critique de la société.
1: C'est
0: hein.
1: Ça, oui.
0: On le comprend. Alors, il y a donc cette partie qui est un peu punk. Le punk est vraiment de retour ces derniers temps. Mmh. Selon vous, pourquoi ? Bon, je pense que je connais la réponse, mais.
1: Ouais, c'est un climat social dans lequel on vit ces dernières années, clairement. Oui. Mm-hmm. Ça fait plaisir, ça fait du bien de revoir ce punk qui revient un peu plus sur le devant mm-hmm. de la scène, clairement.
0: Ouais, j'imagine. On va peut-être revenir un petit peu au début. On l'a dit, il y a deux EP qui étaient déjà sortis, mais cette histoire, elle a commencé il y a longtemps, puisque vous êtes cinq amis d'enfance hein, qui se sont retrouvés, c'est juste ?
1: Oui, c'est ça. On était cinq amis d'enfance à la base. Ici, il y a Benjamin qui nous a rejoint, qui est le batteur, qui nous a rejoint il y a deux ans. Mm-hmm. Mais l'ancien batteur est notre ingé son, donc
0: la team reste complète.
1: C'est ça, il reste dans l'équipe. On était ensemble en secondaire. François et moi, comme on l'a dit tout à l'heure, on est frères. Donc oui, on se connaît tous depuis longtemps. Et c'est pas avant 2019 qu'on s'est retrouvés tous ensemble pour jouer et essayer de composer de la musique ensemble. Puis on a fait un premier EP en 2019, début 2020, qu'on voulait sortir en 2020, mais puis il y a eu le Covid.
0: Fameux.
1: On a fait une pause, on a pris le temps justement pour réfléchir un peu plus au visuel, etc., à l'image qu'on voulait proposer du groupe. Puis c'est à partir de 2021 qu'on a commencé vraiment à faire des concerts et à sortir un deuxième EP.
2: Bah, le premier concert, c'était fin 2021, parce que l'événementiel était bloqué jusqu'en, si je me souviens bien, c'était septembre 2021.
0: Mm-hmm. Une belle aventure finalement. Est-ce que ça va de travailler avec son frère ? Je peux pas créer des problèmes, mais.
2: Non, ça va. Ça va très bien. Ça va très très bien. On a l'habitude de faire tout ensemble depuis extrêmement longtemps.
0: Ouais.
2: Et non, ça va très bien.
0: Vous avez une bonne relation.
2: On a une très bonne relation.
0: Mm-hmm. Ça a commencé dans des répètes dans des garages et tout votre projet, ou alors vous avez tout de suite pu professionnaliser ça ?
2: Non. Ça a commencé à la base. On comptait même pas faire un groupe pour écrire des chansons et faire des concerts. À la base, on s'est retrouvés dans
1: la maison de la grand-mère d'un ami pour faire une jam. Ouais.
2: Oui, c'est ça.
0: C'est parti d'une jam.
1: Oui, c'est la première fois qu'on s'est vraiment retrouvés, qu'on a joué ensemble, c'est parti de jam, puis après on s'est retrouvés, on a loué un local et on a commencé un peu à jouer tous ensemble.
0: Excellent.
1: Et même pour la petite histoire, Simon, le chanteur du groupe, n'avait jamais chanté avant de rejoindre le projet. C'était un ami, on buvait un verre, on lui a dit « Ah, t'es chaud venir chanter ?» Il a dit « Ok, j'aime bien chanter chez moi, je pense que ça peut le faire. »
0: Un chanteur de douche à la base.
1: C'est ça.
2: On n'a pas du tout commencé le groupe avec une vision claire et précise, on a commencé juste à faire de la musique ensemble, et puis une chose en amenant une autre, il y a une chanson qui a été écrite, puis il y a eu cinq chansons. Il y a un EP, puis il y a eu des concerts. C'est chaque fois en fait, qu'on atteint, je dirais, nos objectifs qu'on s'est fixés, on regarde un petit peu vers la suite. Il n'y a pas, une vision claire et précise comme ça avec musicien pro qui se retrouverait pour dire on va faire du flamenco et on lance un groupe de flamenco. C'était pas du tout comme ça. Non.
0: En tout cas, on sent que vous avez gardé du coup ce côté ironique. Hein, je pense que ça vous a porté finalement, puisque tout est parti un peu, pas d'une blague, j'ai pas envie de dire ça, mais vous comprenez, sans pression en fait, sans volonté de se professionnaliser pour autant. Et puis finalement, vous avez pu garder ce bagage-là qui permet peut-être d'avoir un peu de légèreté dans votre projet. Hein.
2: C'est clair, mais la seule pression qu'on se met, en fait, c'est de faire le mieux qu'on peut.
0: Ouais,
2: c'est de faire le mieux qu'on peut. On veut juste être à partir du moment où on est. Et donc, c'est quand même beaucoup de pression parce qu'on est quand même plutôt exigeant avec nous-mêmes.
0: Ouais, c'est ça.
2: Et donc, mais c'est vraiment la pression qu'on se met, c'est on veut faire si on parle de chanson ici, la meilleure chanson possible dans le sens celle qui nous plaît le plus. On n'est pas dans une direction de style musical. On n'est pas là. On veut absolument faire du post-punk. On veut absolument faire du classic rock. C'est pas du tout comme ça. On a une idée de chanson, on la développe et puis on veut la rendre on veut qu'elle nous plaise le plus possible en fait.
0: Ouais. On rappelle donc que vous êtes le 6 juin au Réflecteur, c'est la release party hein, si je me trompe pas, le 29 l'album sortait en tout cas sur les différentes plateformes. Freak Show, c'est le nom de cet album. Petite critique de la société quand même, il faut le dire, avec toujours cette touche d'ironie et cette pointe de punk hein. Merci Thomas, merci François d'être venu dans ce studio.
1: Merci Aline de nous avoir invité.
0: On va terminer avec un de vos titres, Waiting for Love, qui arrive juste après la pause. Bien, à très bientôt.
1: À très bientôt.
2: Salut, merci.
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Et c'était donc Empty Head que vous venez d'entendre. On est déjà à la fin du brunch. Merci de nous avoir suivis. Demain, on va partir du côté de la galerie La Forêt d'Yvonne pour Christian Renoncia qui fait donc une exposition. Il utilise le bois qui est donc un produit noble et lui donne l'apparence de papier, de carton. On en saura un petit peu plus demain. Soyez au rendez-vous à 10h pour le cours. Rendez-vous respecté. Et puis, je vous souhaite une très belle journée à l'écoute de BX1. On se retrouve demain, 9h30 pour le départ du brunch.

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Bonsoir à toutes, bonsoir à tous. Nous sommes le mercredi 3 juin. Voici les titres du 18h. La tension ne cesse de monter dans l'enseignement. Un appel à la grève générale demain dans toutes les écoles, alors que la majorité compte voter son fameux décret au Parlement. On retrouvera Jean-Christophe Pezès à Ixelles, devant l'école Ma Campagne, où de nombreux profs et étudiants sont réunis. Un nouvel hôtel de police pour la gare du Midi, pour la zone Midi. Objectif, plus de proximité pour les citoyens, plus de réactivité pour les agents. Visite dans ce journal. Quel avenir pour

0: extrait d'une interview qui a été enregistré. Et pendant cet extrait, il faut que vous sortiez, que vous quittiez le studio.
1: L'attention à son paroxysme après plusieurs mois de mobilisation dans l'enseignement. Le fameux décret sur les mesures d'économie pourrait être voté demain. Les syndicats appellent donc à une grève générale dans l'enseignement. Ce soir, de nombreux enseignants, des élèves aussi, sont mobilisés à l'établissement Ma Campagne à Ixelles. On y retrouve Jean-Christophe Pezès. Alors Jean-Christophe, reste-t-il de l'espoir de faire changer d'avis la majorité ?
2: Ah, pas beaucoup d'espoir, hein, Thomas, je vais vous le dire tout de suite, mais de la colère en tout cas. Alors vous le voyez, il pleut à verse ici au centre scolaire Ma Campagne. Ça fait plus d'une heure que ça dure et ça entame pas du tout la volonté des enseignants. Ils se sont rassemblés ici au nom du collectif Mars Attaque. Il y a des enseignants, il y a des parents, il y a des élèves. Et je peux vous dire qu'ils sont remontés comme jamais contre le vote qui va avoir lieu demain. Un vote qu'ils considèrent comme un passage en force. J'ai à mes côtés Sébastien Demarche, professeur de français au centre scolaire Ma Campagne. Alors, le vote, vous espérez encore l'éviter aujourd'hui ?
3: Alors, on n'espère plus rien du tout. Ça paraît assez clair que ça sera voté demain. On ne peut que regretter le passage en force. Évidemment, ça désorganise un petit peu tout. On se pose vraiment la question de pourquoi est-ce qu'il y a ce passage en force ? Est-ce qu'il y a des choses que l'opposition n'aurait pas vues ? Ça nous revient de la part de députés de l'opposition, qui se demandent, eux-mêmes ne comprennent pas pourquoi il y a une telle urgence par rapport à ce vote de demain qui aurait pu avoir lieu la semaine prochaine.
2: Alors, est-ce que ce vote de demain, c'est la fin de la mobilisation ?
3: Alors, certainement pas. Je ne vais pas dire que c'est le début, parce que le début, ça fait déjà longtemps qu'on est en route et qu'on a envie de contester et de protester. Je pense que ça va marquer simplement une deuxième étape, une seconde étape, et je pense surtout que c'est certainement un mauvais calcul de la part du gouvernement s'il pense que ce vote va éteindre la contestation, parce que je pense que ça va raviver davantage les choses, parce que la méthode est totalement autoritaire et ça passe pas.
2: Mais ce que vous dites aujourd'hui, c'est quoi ? Rendez-vous à la rentrée, alors ?
3: Rendez-vous à la rentrée. Déjà, rendez-vous demain au Parlement. Il y a le mot d'ordre des syndicats. C'est un peu plus clair que tout à l'heure. On va aller vers le Parlement. On va aller vers la rue des Colonies. Et puis, c'est clair qu'on va contester. Il me paraît très clair que les sessions d'examen qui sont déjà perturbées risquent de l'être encore plus. Et si on ne se fait toujours pas entendre, on sera reparti le 24 août, sans problème, parce que l'école sera désorganisée à cause de ces réformes.
2: Ouais, vous avez l'impression que même si ces réformes sont votées, il n'y aura pas moyen de les appliquer si vite, et donc vu la colère des enseignants et la désorganisation que ça va entraîner ?
3: En tout cas, ça va clairement créer de la désorganisation, parce que franchement, il y a des casse-têtes pas possibles. Et puis, il faut savoir aussi que simplement, cette majorité sait très bien qu'il va y avoir des difficultés. Il y a déjà dans les esprits un décret programme 3 pour corriger des problèmes du décret programme 2, ce qui est quand même assez dingue. C'est-à-dire que la majorité n'a pas voulu venir avec des amendements qui auraient pu corriger les choses, parce qu'elle est pressée d'aller vraiment en force et en vitesse maintenant. Donc la majorité sait très bien qu'il va y avoir des problèmes.

0: problème. Il y a 1000 enseignants qui sont concernés par le fait qu'ils vont devoir prester 23 heures, ce qui est quand même complètement hallucinant et aberrant par rapport à la situation dans laquelle on était avant.
1: Voilà, merci en tout cas, et vous l'avez entendu, hein, la mobilisation continue. Il y a plusieurs actions qui sont prévues demain en divers endroits de la ville. Ici, tout le corps professoral se mobilise et sera présent pour manifester son mécontentement, peut-être au Parlement, peut-être ailleurs. En tout cas, on s'attend à une journée chaude demain aux alentours du Parlement de la Fédération Wallonie-Bruxelles.
2: Merci à vous Jean-Christophe pour ces précisions. Et justement au Parlement de la Fédération Wallonie-Bruxelles, c'est toute l'opposition aujourd'hui qui s'est mobilisée contre le décret. PS, PTB, Écolo et Libres ont demandé cet après-midi la démission du président du Parlement, Benoît Dispas. Selon eux, la majorité tente de passer en force pour voter le décret demain. Écoutez Martin Cazier, chef de groupe PS.
3: Aujourd'hui, la majorité a décidé de passer en force, en réalité, d'imposer la loi du plus fort au sein de ce Parlement. C'est-à-dire qu'ils ont décidé d'enfreindre des règles élémentaires du Parlement pour pousser un texte qui, par ailleurs, lève toute la mobilisation des citoyens, on le voit bien. Mais ça, c'est une partie du débat. Ici, ils sont prêts, pour faire passer ce texte, à aussi enfreindre les règles essentielles du Parlement. Et vous savez, les règles de ce Parlement, c'est en réalité les éléments essentiels d'un état de droit. Normalement, il y a un délai entre un vote en commission et une plénière, pour le faire simplement. Et parce qu'ils ont peur de la pression des citoyens et des citoyennes, des profs, des directeurs, des directrices, des PO, ils ont décidé d'enfreindre ce délai. Cette infraction est historique. Jamais elle n'a été enfreinte au Parlement de la Communauté française.
2: Et réponse de la majorité, le MR et les engagés, ils parlent d'appel à la démission particulièrement déplacée. Ils disent assumer pleinement leur décision. Et ces tensions dans l'enseignement seront ce soir au programme de Bonsoir Bruxelles. Bénédicte Linard sera l'une des invitées de Fabrice Grosfilet. On aura une nouvelle page soulagement pour les 735 aides ménagères liées à l'économie sociale. Leur emploi continuera d'être financé jusqu'à l'année prochaine. Un sursis annoncé ce matin par le ministre Laurent Hublet au Parlement bruxellois, alors qu'une manifestation était justement en cours quelques étages plus bas sur le trottoir de l'Assemblée. Reportage.
4: C'est maintenant la quatrième mobilisation de ces aides ménagères. Elles craignent pour leur emploi, en cause un changement de législation qui pourrait faire perdre à leur employeur des subsides essentiels.
5: Nous sommes mobilisés ici pour que nous ayons nos sociétés et les subsides, parce que pour nous c'est important, c'est une société qui vise principalement la réinsertion sociale, et sans subsides nous n'existons pas.
4: Des craintes et finalement une lueur d'espoir. Quelques étages plus haut, le ministre de l'Emploi, Laurent Hublet, annonce en commission.
6: Dans le cadre de l'appel à mandat, qui est donc ouvert jusqu'au 10 juillet, il est possible de répondre à cet appel à mandat, y compris pour des activités liées au titre-service.
4: En d'autres termes, en incluant le secteur des titres-services dans cet appel à mandat, le cumul des aides à l'emploi en économie sociale avec les activités du secteur peuvent être maintenues. Un dispositif transitoire va également être mis en place jusqu'en 2027.
6: Ce qu'on a prévu, c'est une période de transition, donc de permettre à ces organisations, on parle d'agences locales pour l'emploi, on parle de coopératives en économie sociale, de leur permettre tout de même de participer à l'appel à mandat, y compris pour des fonctions qui sont financées par des titres-services, pour permettre une transition graduelle et pas brutale liée à ce dispositif.
4: Une décision saluée par les acteurs de l'insertion socio-professionnelle.
7: Mon soulagement, ça a été une mobilisation, une bataille collective avec la FEBISP et tous les représentants syndicaux. Et qui a porté ses fruits.
4: Les modalités du cumul financier durant l'année 2027 seront finalisées en concertation avec le secteur.
2: Une rencontre a lieu ce matin entre les bourgmestres bruxellois et Jean-Luc Ruc, ministre fédéral de la mobilité. À l'ordre du jour, le dossier du survol de Bruxelles. Alors pas de changement prévu, pas d'avancée non plus, expliquait Sophie Devos, bourgmestre d'Auderghem à l'issue de la réunion. Le ministre était venu pour les écouter, a-t-elle expliqué. En bref, ces images, square du centenaire, c'est à Gansoren, une explosion est survenue cette nuit devant une habitation. Vous le voyez, d'importants dégâts au niveau de la porte d'entrée, personne n'a été blessé. Une enquête est en cours pour déterminer les circonstances de l'incident. Et dans ce contexte,

0: sécuritaire tendue ces derniers mois, ces dernières années à Bruxelles. Un nouveau commissariat vient d'être inauguré, ou plutôt un hôtel de police, à cheval sur Forêt, Anderlecht et Saint-Gilles. Un bâtiment énorme qui peut accueillir 700 personnes. Objectif, être plus proche des citoyens et plus réactif aussi pour les agents visite.
1: Une prise en charge 24 heures sur 24, une borne d'enregistrement en trois langues, accessible aussi aux personnes malvoyantes et malentendantes. La zone de police midi a vu les choses en grand pour son nouvel hôtel de police.
2: Pour les petites plaintes, tout sera réglé ici. Dès qu'il y a quelque chose de plus sensible ou de plus large, ils sont amenés dans les salles d'audition. Et si on a des victimes de mœurs, etc., ou une femme battue qui doit être un peu plus discrète et qui doit être mise à l'aise, on a des locaux spécifiquement aménagés pour ça également.
1: Le commissariat se situe au centre des trois communes que couvre la zone de police, Anderlecht, Saint-Gilles et Forêt, une centralisation qui met en avant différents objectifs.
3: Premièrement, la proximité et l'accessibilité, il est vraiment au cœur des trois communes. Deuxièmement, c'est la rapidité des véhicules d'intervention, puisque, comme je viens de le dire, il est au cœur des trois communes. Et enfin, c'est un meilleur confort pour les policiers qui travaillent ici. Et ça permet surtout, grâce à ce meilleur confort, à la fois pour les policiers, d'accueillir des citoyens dans de meilleures conditions.
1: Les trois communes concernées ont pourtant déjà leurs commissariats respectifs, mais ceux-ci présentent plusieurs inconvénients. Ils sont fermés en soirée ainsi que le week-end et les prises en charge se font sur rendez-vous. Certains sont aussi plus difficiles d'accès.
4: Pas mal de reproches qui étaient formulés pour les hôtels, la gare du Midi et les gens qui devaient déposer plainte pour des agressions dans les alentours de la gare du Midi. C'est vrai que trouver Démosthène, c'était parfois très loin. Donc ici, ce sera quand même beaucoup plus aisé pour les visiteurs extérieurs, mais aussi pour nos concitoyens.
5: Oui, de faire en sorte qu'il n'y ait pas un double traumatisme, celui d'être victime et celui de devoir en plus déposer dans des conditions difficiles. Ici, il y a des policiers qui sont en première ligne, qui peuvent prendre les plaintes plus facilement.
1: Tout est donc pensé pour une meilleure prise en charge des victimes. Le commissariat situé rue des Deux Gares, est ouvert au public depuis le 26 mai.
0: Il est fermé aux véhicules depuis 12 ans pour des problèmes de stabilité. Le pont marchand, on reste en Anderlecht, une demande de permis a été introduite pour le réaménager, mais le dossier est enlisé autour d'une question, permettre ou pas le passage des voitures. Explication.
6: Malgré ses bancs et ses tables de pique-nique, il flotte comme un air d'abandon sur le pont marchand. 12 ans qu'il est fermé à la circulation automobile. Cela va pourtant très bien à certains riverains qui apprécient le calme et l'apaisement qu'il offre aux promeneurs et ils ne veulent surtout pas que cela change.
7: Je sais qu'en parlant avec beaucoup de citoyens ici, des gens qui habitent, ils sont ravis d'avoir un lieu où il y a une possibilité de s'installer tout calmement, sans obligation de devoir s'acheter un cappuccino ou un mojito. C'est un lieu public, accessible à tous, ça a une qualité et ça mérite d'être défendu.
6: D'autres par contre réclament qu'il soit rouvert à tous les usagers. Mais vu son état, ce n'est pas à l'ordre du jour. La ministre bruxelloise de la mobilité l'a redit hier au Parlement bruxellois.
8: Compte tenu de la dégradation avancée de l'ouvrage, une réouverture simple à court terme n'est absolument pas envisageable. Le projet actuellement à l'instruction prévoit la démolition et la reconstruction complète du pont ainsi que le réaménagement de ses abords.
6: Une demande de permis d'urbanisme est en cours de finalisation, mais elle ne prévoit pas un retour des véhicules motorisés sur cet ouvrage d'art après les travaux.
9: Le but est de garder le pont accessible aux piétons, aux cyclistes et aux véhicules d'urgence de secours, mais non pas à la circulation motorisée, automobiliste ou poids lourd, parce qu'un rapport d'incidence a démontré que l'effet serait quand même fortement limité si on rouvre le pont.
6: Une intention qui ne plaît pas du tout à l'échevine anderlectoise de la mobilité. Les autorités communales plaident depuis longtemps déjà pour la réouverture totale du pont à tous les modes de transport.
10: Il est capital. Il ne faut pas oublier une chose, c'est que ce pont relie quand même les deux rives du canal. Je crois qu'on est très bien installé ici pour voir le nombre de milliers d'habitants qui sont venus s'installer ici et il y en aura d'autres qui vont s'installer.
6: On en est là aujourd'hui, avec des points de vue diamétralement opposés. Et l'eau risque de couler encore longtemps sous le pont marchand avant que l'on parvienne à les rapprocher.
0: Et on reste dans l'eau, les riverains des étangs Marius Renard, exaspérés par les odeurs nauséabondes depuis un mois. De nombreuses carcasses de carpes sont retrouvées sur les étangs. Les poissons sont vraisemblablement touchés par un virus. Avec la chaleur, ils se décomposent. Aujourd'hui, une opération en barque

0: devait être organisée, mais elle a finalement été annulée au grand dam des riverains. Regardez.
1: Ben voilà, il y en a encore une juste là, près des buissons, là, qui flotte.
2: Impossible de les rater et impossible de ne pas les sentir.
3: Quand il fait chaud, mais ça pue à crever ici.
2: Des carpes mortes, par dizaines, certaines flottent dans l'eau depuis plusieurs jours, avec pour conséquence des odeurs particulièrement nauséabondes. Les ouvriers communaux, chargés du nettoyage, doivent en permanence porter des masques.
1: Quand il y a 32 degrés et que les cadavres sont là, mettez un cadavre sur votre terrasse de poisson ou de viande et laissez-le mariner au soleil, vous allez voir ce que ça donne.
2: Freddy habite en face du parc des étangs. Il dénonce une situation devenue intenable.
3: C'est incroyable quand même. Et qu'on dit qu'on vient trois fois par semaine, ça c'est, bon je vais être poli, mon œil, c'est les carabistouilles.
2: Tout a commencé en avril. Les riverains remarquent alors la présence soudaine de nombreuses carcasses. À l'origine, un virus qui touche exclusivement les carpes.
3: J'habite juste en face, il y a même d'autres riverains de mon immeuble qui trouvent ça dégueulasse. Et en fait, il n'y a rien qui est fait. Il n'y a rien qui est fait.
2: Pour les deux riverains, la situation est très mal gérée par l'échevine en charge de l'environnement. Et lorsque les deux groupes se rencontrent, le ton monte très vite.
3: Vous venez faire quoi ? Contempler les cadavres ? Vous venez contempler les cadavres qui sont là ?
4: Pas du tout.
3: Mais je suis désolé, mais vous venez...
5: Nous avons récolté environ 110 carpes jusqu'à maintenant. Ce qu'il y a, c'est que rien ne ressemble plus à un cadavre de carpe qu'à un autre cadavre de carpe. Et j'imagine que ces gens, voyant des cadavres de carpe, croient que c'est toujours les mêmes. Mais malheureusement, il en vient chaque fois de nouveau. On a beau les retirer, il y a une nouvelle vague de cadavres qui arrive le lendemain.
2: Une situation qui divise même au sein du même groupe politique.
6: C'est un problème. On doit avoir une solution. Aussi simple que ça. On ne peut pas laisser traîner des carpes mortes comme ça. Donc je veux bien concevoir qu'il y ait un virus, qu'il y ait une bactérie, mais on ne peut pas laisser traîner des carpes mortes à l'étang.
2: Pour les riverains, une solution semble évidente. Traiter l'eau pour contrer le virus et empêcher d'autres morts. Du côté de l'échevine, le projet est tout autre.
5: Je pense que si le virus ne cesse pas, il faudra que toutes les carpes meurent.
7: Et il n'y a rien pour sauver ces carpes. En termes de préservation de l'environnement, ça pose question.
5: Pas que je sache, non. Je ne sais pas.
2: Les carpes repêchées sont ensuite traitées dans une société spécialisée où elles seront détruites. L'échevine assure quant à elle procéder à un nouveau nettoyage dans 2 jours.
0: Jamais autant de biens à plus d'1 million d'euros ont été vendus en 2025 en Belgique pour l'occasion. Petite visite d'exception dans un lieu particulièrement branché de la capitale. Une maison art déco bâtie il y a un peu plus d'un siècle en bord d'étang d'Ixelles. Suivez Adeline Bowen pour la visite.
8: Voilà, vous êtes dans une des plus belles maisons d'Ernest Blaireau.
9: Ernest Blaireau, c'est l'un des architectes emblématiques de l'art nouveau, qui a séduit la famille d'Olga au premier regard.
10: Quand nous l'avons visité, on a eu un énorme coup de foudre grâce à cet escalier monumental et magnifique qui se trouve à l'entrée de la maison.
9: Un bien d'exception qui sera à vendre dans quelques jours, prix annoncé 3 millions d'euros.
11: La maison a complètement été rénovée de A à Z. En plus, elle est localisée face aux étangs d'Ixelles, ce qui est assez incroyable. Et de plus, la rue est piétonnière.
12: La localisation, c'est l'un des premiers critères ?
11: Localisation, c'est le mot d'ordre de tout agent immobilier.
9: Ici, par exemple, dans cette rue d'Ixelles, face aux étangs, la majorité des biens s'élèvent à plus de 1,5 million d'euros. Et des propriétés qui dépassent la barre du million, c'est devenu chose courante à Bruxelles.
11: Sur les ventes de produits au plus de 1 million d'euros, en collaboration avec les chiffres de Stade Bell, on remarque qu'il y a une augmentation de 10% de biens qui ont été vendus à Bruxelles au-delà d'un million d'euros.
9: Alors, à quoi peut-on s'attendre quand une maison est affichée à 7 chiffres ? Un jardin, un garage, 3 chambres minimum, et tout ça dans 300 mètres carrés.
13: Depuis la pandémie, on a constaté quand même une augmentation des ventes de maisons autour du million ou plus. Et je dirais que nous en vend plus ou moins 3 par mois.
12: Ça fait vraiment partie aujourd'hui de votre core business ?
13: Ah oui, complètement.
9: L'année dernière, le nombre de biens vendus à plus de 1 million d'euros a augmenté de 10%.
0: Et voilà qui nous mène à la fin de ce journal. Excellente soirée à vous. À très vite.

0: L'histoire d'une jeune femme de 30 ans qui essaye de faire le deuil de son idole Johnny Hallyday. 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

Bonsoir Bruxelles, des récompenses, des polémiques, une mobilisation, c'est le rythme de la ville aujourd'hui. On parlera aussi d'un parcours de femmes et de bonnes tables à Bruxelles. Si ça se passe à Bruxelles, c'est dans Bonsoir Bruxelles. Le chercheur Patrice Cagny récompensé du prix Franqui. Ses recherches ont permis d'établir un lien entre le microbiote et le diabète ou l'obésité. Ce qui se passe dans nos intestins a également un impact sur notre santé mentale, dit-il. Patrice Cagny qui sera notre premier invité dans un instant. Ambiance plus électrique que jamais en Fédération Wallonie-Bruxelles. Les syndicats d'enseignants appellent à la grève générale pour demain. Le président du Parlement de la Fédération Wallonie-Bruxelles accélère la cadence. Il soumettra le texte au vote en assemblée plénière. Les groupes de l'opposition l'accusent de violer le règlement et réclament sa démission. Nous recevrons Bénédicte Linard, chef de groupe pour Écolo. Pendant ce temps-là, dans la rue, la mobilisation monte aussi du côté des élèves et des étudiants. Dans les universités, les hautes écoles, mais aussi dans le secondaire, les actions sont de plus en plus nombreuses. On recevra dans notre page débat trois jeunes bruxellois qui nous diront pourquoi ils ont décidé de participer à ce mouvement. Et puis dans notre page culture, on partira sur les traces de 50 femmes qui ont marqué l'histoire de Bruxelles. 50 idées de balades dans nos rues, compilées dans un ouvrage que Cathy Mélie viendra nous présenter donc en fin d'émission. Bonsoir Patrice Cagny.

0: Bonsoir.
1: Merci d'être avec nous, professeur de physiologie, de métabolisme et de nutrition à l'UC Louvain. Vous êtes également directeur de recherche honoraire au FNRS, le Fonds national de la recherche scientifique. On dit du prix Francky que c'est un peu le prix Nobel belge à l'échelle de la Belgique. Vous, ça fait quand même plus de 20 ans que vous travaillez sur ce qui se passe dans nos intestins. Vous avez écrit plus de 400 articles, publié dans des revues scientifiques, donné plus de 400 conférences dans le monde entier. C'est quoi? C'est l'Oscar d'honneur qui couronne votre carrière et la carrière de votre équipe, parce qu'on travaille en équipe quand on est chercheur?
0: Alors, c'est d'abord, comme vous l'avez dit, un travail d'équipe. Alors, est-ce que c'est un couronnement? Je ne pense pas. Je pense que c'est une reconnaissance qui nous permettra de continuer à travailler et de faire notre travail. Donc c'est d'ailleurs comme ça que la Fondation Francky le présente, c'est nous encourager à continuer. C'est un honneur, évidemment, et une reconnaissance pour toutes mes équipes de pouvoir être reconnues aujourd'hui pour nos travaux.
1: Alors vous travaillez à l'UC Louvain, c'est le seul site de Gaulle hein, que vous travaillez.
0: Exact.
1: Et là-bas, vous étudiez notamment les interactions entre le microbiote et ce qui se passe dans notre cerveau. Le microbiote, pour les gens de ma génération, c'est ce qu'on appelait autrefois la flore intestinale, ou c'est pas ça?
0: C'est tout à fait ça.
1: C'est tout à fait ça. Ce que vous avez démontré, c'est que donc, ce qui se passe dans notre intestin et notre cerveau, il y a une communication en permanence et que ce qui se passe en bas, ça influence nos émotions en haut, la sensation de faim, bien sûr, mais nos humeurs, l'anxiété, tout ça, on peut le disséquer dans nos intestins?
0: Alors, effectivement, les mécanismes qui ont été mis en évidence, alors je parle ici de plusieurs dizaines d'années, des travaux qui ont été réalisés par nos équipes et par d'autres également, nous montrent et nous aident à comprendre pourquoi, dans certaines situations, suivant ce que l'on mange, nous avons ces sensations de faim et de satiété qui sont plus ou moins présentes. Et donc, l'intérêt de nos travaux a été d'essayer de comprendre pourquoi, dans certaines situations de surpoids, d'obésité ou diabète de type 2, eh bien, il y avait plus de difficultés à avoir un contrôle sur ces sensations de faim et de satiété, mais c'est vrai également sur l'humeur, comme on le disait, le stress et l'anxiété. Et donc on a compris qu'il y avait des mécanismes, des communications entre ces bactéries, certains métabolites. Je vous rassure, on n'a pas encore tout compris. En tout cas, c'est le début de l'histoire.
1: Ouais, mais donc il y a quand même une corrélation assez évidente entre ce qu'on mange et comment on va se sentir, y compris au niveau de la santé mentale.
0: Exactement. Donc de nombreuses études maintenant démontrent clairement qu'en fonction de ce que vous allez manger, vous pouvez modifier ce qu'on appelle la fonction barrière de l'intestin, laisser passer ce qu'on appelle aussi des toxines bactériennes qui vont aller dans votre sang et qui vont venir modifier le fonctionnement de votre cerveau de manière délétère. On sait que manger des aliments qui sont par exemple riches en fibres alimentaires, les fruits, les légumes, je ne vous apprends rien là-dessus, modifie ce microbiote intestinal et améliore la façon dont les bactéries communiquent avec nos organes.
1: À l'inverse, si je mange très très gras, ça ne va pas être bon.
0: Et c'est bien cela, quand vous mangez des aliments très riches en graisses, notamment graisses saturées, vous changez le microbiote, vous changez la barrière intestinale, et ceci pourrait contribuer en partie à ce phénomène délétère.
1: Alors vous avez parlé de diabète de type 2, d'obésité, il y a notamment une bactérie dans nos intestins qui vous a beaucoup intéressé, alors je ne sais pas si je vais la prononcer correctement, Akkermansia muciniphila.
0: Parfait.
1: C'est comme ça. Cette bactérie, vous l'avez isolée. C'est même devenu un médicament, il est distribué dans le monde entier aujourd'hui.
0: Alors, petite correction, je ne l'ai pas isolé, c'est mon collègue, le professeur Willem de Vos. Nous avons découvert, par contre, ses effets sur la santé. C'est devenu un complément alimentaire qui est maintenant disponible dans le monde entier, ça c'est correct.
1: Voilà, et au départ, d'une spin-off de l'UC Louvain, et maintenant c'est des multinationales qui s'occupent de sa commercialisation.
0: Tout à fait, nous n'avons plus rien à voir avec...
1: Ouais, vous avez cédé, ça, exact, cédé le brevet.
0: Exact, il y a quelques années.
1: Un projet très important que vous êtes en train de monter et pour lequel vous allez bientôt faire un appel au public, si j'ai bien compris, Patrice Cani, c'est la constitution d'un échantillon de la population belge pour récolter des échantillons de nos microbiotes. Vous voulez faire quoi avec ça? Vous cherchez 1500 personnes, c'est ça?
0: Oui, alors... On va être très prudent. Le projet est en gestation et sera lancé, on l'espère, en 2027. Ce but, ce projet, il faut savoir que la Fédération Wallonie-Bruxelles est absente de l'ensemble des cartographies de ce type d'études qui se font par ailleurs, déjà en Flandre notamment, mais dans d'autres pays. Et le projet que nous avons appelé Belmix est un projet citoyen dans lequel on aimerait inclure la population. Quand je dis la population, c'est toute la population en étant inclusif. Et même les personnes qui sont dans des situations de précarité, ce qui ne se fait malheureusement pas du tout ailleurs, en y incluant l'alimentation et en incluant la santé mentale également. Donc nous reviendrons, je dirais, avec des communications plus larges quand l'étude sera lancée.
1: Ouais. Et l'idée, là, c'est d'avoir des échantillons et de pouvoir étudier justement ces interactions ou ces conséquences de l'alimentation sur le microbiote et sur, au final, la santé mentale.
0: Exactement, revenir vers les personnes en comprenant ce qu'elles font, qu'elles puissent elles-mêmes comprendre l'impact de leur alimentation et peut-être

0: le lien avec la santé mentale et ouvrir ensuite toutes ces données pour la communauté scientifique et au-delà de la Belgique, bien sûr, pour qu'elle puisse aussi travailler et explorer des pistes qui, on l'espère, amèneront des nouvelles pistes thérapeutiques dans le futur.
1: Ouais, ça veut dire que ceux qui participeront à cette enquête, ils auront droit à une sorte de radiographie de ce qui se passe dans leurs intestins.
0: Ils auront l'information.
1: On leur dira ce qui se passe.
0: On leur dira ce qui se passe, exactement.
1: Ouais. Est-ce que ça marche dans les deux sens, l'influence entre le microbiote et le cerveau? Est-ce que dans le sens inverse, est-ce que mon cerveau peut dire à mon microbiote, là, il faut que tu fasses ceci ou cela?
0: Oui, alors ça, c'est justement une des découvertes qu'on a réalisées l'année passée avec des collègues espagnols. On a pu démontrer que le cerveau avait un impact très rapide sur la composition des bactéries de l'intestin. En moins de 2 heures, quand votre cerveau déclenche une sensation de faim ou de satiété, il envoie un signal à notre intestin qui modifie la composition du microbiote. Et justement, ce signal est perdu chez les sujets qui sont en obésité ou diabète de type 2, montrant évidemment, cet axe intestin-cerveau, cerveau-intestin. Qu'est-ce que ça va nous apporter comme potentielle piste thérapeutique pour le futur? Je vous avoue que nous n'avons pas encore tout compris, mais ça démontre clairement que ce message est bidirectionnel. C'est une vraie conversation, ce n'est pas unidirectionnel. Et donc, la façon dont les bactéries sont modifiées dans l'intestin pourrait sans doute changer la façon dont nous digérons, mais aussi la façon dont nous pourrions ensuite avoir un impact sur les sensations de satiété. J'ai mangé, j'ai des bactéries particulières, je mange moins par la suite, à titre d'exemple.
1: Et donc ça peut quand même ouvrir beaucoup de pistes, notamment pour le traitement de l'obésité, par exemple.
0: C'est ce que l'on espère, oui.
1: Ouais, alors vous êtes un chercheur en recherche fondamentale, c'est-à-dire que vous ne travaillez pas du tout pour une grande firme pharmaceutique. Et pourtant, vos découvertes, Patrice Cady, permettent d'avancer dans la médecine quand même. On parle beaucoup de recherche en ce moment et de difficultés de financement de la recherche. On la finance assez, cette recherche fondamentale en Belgique, ou on doit faire quelques petits efforts?
0: Alors clairement, le message, non, ce n'est pas assez financé. Il faut faire de gros efforts parce que la recherche fondamentale, c'est la base de toutes les découvertes futures, de toutes les thérapeutiques futures. Et sans recherche fondamentale, il n'y a pas de possibilité d'avoir de l'innovation. Et ça, c'est un message qui malheureusement est encore trop mal entendu, je pense, par nos décideurs politiques. Et là, je souhaite faire justement un appel très respectueux, mais important, parce que à l'avenir, les financements que reçoivent le FNRS, le FRS, FNRS, le WellBio, le WellRI ne sont pas suffisants, et ce sont des chercheurs et des chercheuses qui ne peuvent pas faire avancer la science comme on le souhaiterait pour les générations futures. Évidemment, l'impact ne peut pas toujours être immédiat dans les 6 mois, dans l'année ou dans les 5 ans, mais au-delà. Et pensons aux générations futures, on est là pour eux également.
1: Et vos travaux l'ont prouvé, à partir de la recherche fondamentale, on peut avoir des avancées thérapeutiques et même rentables financièrement pour les labos dans un second temps. Merci beaucoup Patrice Cady et félicitations
0: à vous.
1: Merci d'être passé dans le studio de BX. Ce sera le gros sujet politique de cette fin de semaine. Le Parlement de la Fédération Wallonie-Bruxelles devrait voter demain le fameux projet de décret-programme qui comprend toute une série de mesures d'économie dans le domaine de l'enseignement. Les opposants à ce décret multiplient les opérations de mobilisation pour essayer d'influencer les parlementaires. Un exemple avec Tanguy Wera, il fait partie d'un groupe de professeurs qui est parti en vélo de Verviers, qui a collecté 10 000 lettres de protestataires qu'il voulait remettre aujourd'hui à la ministre de l'Enseignement. Il était interrogé sur son vélo par nos collègues de l'agence Belga.
2: Le but, c'est de peser sur le vote. Le but, c'est de faire sentir que la mobilisation, ce n'est pas le fait d'un syndicat isolé ou d'une école qui aurait mordé le bourrichon à quelques élèves. Non, il y a vraiment un mouvement qui est très, très large, qui mobilise des personnes qui ne se connaissent pas entre elles, qui prennent la parole individuellement en écrivant parfois des lettres manuscrites dans lesquelles les gens mettent beaucoup d'applications. Et c'est de dire, attendez, est-ce que la multiplicité de ces voix-là, elles ont été entendues avant de se lancer dans un vote qui va fragiliser fortement le monde de l'enseignement.
1: Voilà, notre invité maintenant, c'est Bénédicte Linard. Bonsoir.
3: Bonsoir.
1: Chef de groupe pour Écolo au Parlement de la Fédération de Bruxelles. Donc, vote programmé pour demain après-midi. Dans le même temps, demain, les syndicats en front commun appellent à une journée de grève générale dans l'enseignement. On peut parler d'une phase d'accélération de la part du gouvernement d'Elisabeth De Grise et de Valérie Glatini?
3: On peut surtout parler d'une ampleur inédite de mobilisation de tout le monde de l'école. Et c'est ça, aujourd'hui, qui met très mal à l'aise le gouvernement, qui décide, et les partis de la majorité MR engagés qui décident dès lors de passer outre tout règlement et toute règle établie pour aboutir à leur fin, qui est l'inverse de ce que la mobilisation montre aujourd'hui.
1: Donc il y a une accélération politique pour vaincre les réticences du monde dans l'enseignement. C'est comme ça qu'on doit comprendre la séquence qui est en train de se jouer.
3: Plus que ça, il y a un déni démocratique, ouais. Une digue à lâcher au niveau démocratique, puisque la majorité MR engagée s'est assise sur le règlement du Parlement, qui sont les règles qui permettent de garder la démocratie.
1: Alors ça faut...

0: quand même un petit peu expliquer. Il y a eu un vote en commission du budget, c'était dans la nuit de lundi à mardi. Théoriquement, entre le passage en commission et le passage en plénière, on doit compter 84 heures, c'est le chiffre qui est indiqué dans le règlement du Parlement de la Fédération et Bruxelles. On ne va pas attendre ces 84 heures en votant demain ?
1: Alors, c'est plus que théoriquement, c'était aujourd'hui qu'on a voté le rapport. Et donc, à partir du moment où ce rapport a été voté, il doit être envoyé aux députés. Et c'est à partir de cet envoi qu'il faut obligatoirement 84 heures avant une plénière.
0: Donc, ça aurait dû être la semaine prochaine.
1: Ça aurait dû être au plus tôt dimanche. Et c'était possible de le faire dimanche.
0: Ouais. Et pourquoi est-ce que la majorité accélère alors ?
1: Parce que la majorité est extrêmement fébrile face aux mobilisations. Elle n'écoute pas ce qui se passe dans la rue. Elle veut passer son texte. Et donc, elle est allée jusqu'à s'asseoir sur le règlement, ce qui est très grave. Il y a une digue qui a lâché aujourd'hui. C'est encore plus grave dans le fait que c'est le président du Parlement lui-même qui a contourné le règlement par deux fois et qui, de ce fait... initie quelque part un déni de démocratie dans notre Parlement. Et donc, on est dans une situation inédite. Ça ne s'est jamais vu dans aucun Parlement. Ce qui explique pourquoi, hier, après cette décision, Écolo a demandé la démission du président du Parlement, puisque son rôle...
0: C'est Benoît Dispard.
1: Benoît Dispard, les engager.
0: Il est à côté de nous.
1: Oui. Exactement, c'est le président du Parlement. Et son rôle, c'est justement de respecter et faire respecter le règlement. Et c'est lui qui a failli à cette mission.
0: Voilà. Et cette démission, elle est maintenant demandée par l'ensemble des partis d'opposition. Vous avez tenu d'ailleurs une conférence de presse avec le PS et le PTB tout à l'heure sur cette question-là. Il y a quand même une réaction de la majorité qui vous répond. On va voir un communiqué, il est signé des deux chefs de groupe MR et engagés et des présidents de partis MR et engagés, Jean-Louis Boucher et Yvan Verhofstadt. C'est assez rare qu'ils communiquent tous ensemble. Ce délai de 84 heures existe pour garantir aux députés le temps nécessaire à l'examen d'un texte avant son adoption définitive. Cet objectif est pleinement atteint dans le cas présent, explique les Catiateurs. Ils reconnaissent quand même qu'ils ont déroger à la règle, puisque depuis plusieurs semaines, poursuivent-ils, le projet de décret fait l'objet de débats approfondis et de rapports définitifs. La mission du Parlement, c'est fondamentalement débattre puis décider. Et il conclut, les appels à la démission du président sont particulièrement déplacés. La majorité vous renvoie la balle, en quelque sorte.
1: C'est totalement de l'enfumage. Hier, dans la réunion où le président a pris sa décision, le greffier même a rappelé qu'il n'avait pas le droit de prendre une autre décision que d'aller au-delà des 84 heures.
0: C'est une dérogation, dit la majorité.
1: Et donc c'est faux. Et on n'a pas le droit d'avoir une dérogation, sauf éventuellement si elle est prise à l'unanimité. Et donc ça ne s'est jamais passé sur ces articles-là. Il est déjà arrivé quelques fois pour certains textes, mais pas du tout sur cette dimension-là, qu'il y ait une unanimité pour déroger à quelque chose du règlement. Mais ici, c'est du rapport de force. Et vraiment, c'est grave. Un président de Parlement s'assied sur le règlement, ouais, alors que c'est lui qui est supposé être le garant de ce règlement.
0: Ouais. Quand pour vous répondre, Bédic Linard, c'est qu'il y a quand même déjà eu plusieurs renvois d'amendements et de renvois au Conseil d'État, qu'on a déjà perdu beaucoup de temps dans l'examen de ce texte, et qu'il y a un peu de flibuste parlementaire de la part de l'opposition. Vous essayez un petit peu de gagner du temps, non ?
1: On ne veut absolument pas gagner du temps. On veut que ce texte ne passe pas, parce qu'en fait, il ne correspond pas à ce qui est nécessaire dans les écoles. Et ça, ce n'est pas les politiques qui le disent. Ce sont les dizaines de milliers de personnes mobilisées de semaine en semaine, des profs, des élèves, des parents, des directions, tout le monde, des étudiants hein, qui vont voir leur Minerval exploser. Tous ces gens disent non, et la majorité n'écoute pas parce que c'est une mesure idéologique, ouais, et c'est une vision de l'école qui n'est pas partagée.
0: Qu'est-ce qui va se passer avec le Parlement, le président du Parlement de la Fédération de Bruxelles, dont vous lui demandez la démission, quoi. Vous allez le poursuivre en justice? Il y a des recours possibles?
1: Alors, je ne sais pas ce qui va se passer à ce stade. Nous avons demandé la démission, mais il n'existe pas en Fédération à Bruxelles une règle qui permette d'aller vers une instance qui permettrait...
0: Le constitutionnaliste ne l'a pas
1: prévu. Voilà, une règle qui permettrait d'avoir un recours. Donc, on va essayer de voir ce qui est possible. Mais vraiment... C'est un signal d'alarme qu'on tire aujourd'hui. Oui. Ce n'est pas une question d'étudier des textes dans la longueur, on a assez de temps, pas. C'est un règlement du Parlement qui est contourné, oui, par un président.
0: Une toute dernière question, Véric Linard. Donc, demain, vous êtes convoqué à 14h avec l'ensemble des députés pour passer au vote. On doit s'attendre à quoi ? Manifestation à l'extérieur ? On va pouvoir débattre et voter sereinement à l'intérieur ou pas ?
1: Alors, moi, je ne suis pas maître des manifestations, mais il se passe une situation inédite depuis des semaines. Il y a du public partout. Il y a des commissions. La commission de lundi a été suivie par plus de 4000 personnes en direct. Ça n'existe pas. Ça n'est jamais arrivé dans ce Parlement. Et pourtant, MR et Engagés n'écoutent toujours pas le monde de l'école qui leur dit arrêtez.
0: Merci, Bénédicte Linard. Merci d'avoir été notre invité. Donc, chef de groupe pour Écolo au Parlement de la Fédération de Bruxelles. On va prendre la

0: des jeunes maintenant, les élèves de secondaire et du supérieur, parce qu'ils sont de plus en plus nombreux à se mobiliser. Ils vont être trois sur notre plateau dans un instant. D'abord, on fait un petit rappel de cette longue et croissante mobilisation. Marianne Momard.
1: À l'origine des contestations, il y a les mesures d'économie annoncées par le gouvernement et maire les engagés à l'automne 2025 pour réduire le déficit de la Fédération Wallonie-Bruxelles. Parmi elles, l'augmentation de la charge horaire des enseignants du secondaire supérieur, le durcissement du régime des congés maladie ou encore la hausse du Minerval dans le supérieur. Pendant plusieurs mois, syndicats et fédérations multiplient les interpellations. Mais en mars dernier, la contestation prend une nouvelle dimension avec la naissance du collectif d'enseignants Mars Attax. Parti d'une poignée d'écoles, le mouvement s'étend rapidement à plus d'une centaine d'établissements.
2: On est là contre la réforme du gouvernement, pour un refinancement de la Fédération Wallonie-Bruxelles. Voilà, tout le monde est chaud, ça change un peu dans tous les coins, ça échange des informations, on est motivé.
1: Après des semaines de contestation, le 18 mai, la mobilisation franchit un cap supplémentaire. La CSC Enseignement lance 10 jours de grève jusqu'au vote initialement prévu du décret programme. Dans plusieurs écoles, les cours sont suspendus et les actions se multiplient. Mais le vote est finalement reporté, poussant les syndicats à prolonger leur préavis jusqu'au 10 juillet. Cette prolongation commence à avoir des conséquences concrètes. Certaines écoles réorganisent leurs examens et des élèves manifestent à leur tour, estimant ne pas disposer de toutes les matières prévues pour leurs épreuves. Demain, la majorité de la Fédération Wallonie-Bruxelles devrait finalement voter le décret programme. Les syndicats appellent à une nouvelle journée de grève et de mobilisation pour tenter d'infléchir une dernière fois le gouvernement.
0: Marianne Momard avec nous en studio a invité trois jeunes gens et jeunes filles pour expliquer ce qui se passe dans les établissements scolaires et dans le supérieur. Nous sommes avec Lénaïque Dumont de la FEF, donc la Fédération des étudiants francophones. Lola Brechabert, vous êtes élève de l'Athénée Charles Janssens, et Keïs Amadi, c'est le lycée Émile Max. Merci à tous les trois d'avoir accepté de témoigner. D'abord avec vous, Madame Dumont, la FEF, on aura des étudiants en masse devant le Parlement de la Fédération de Bruxelles, ou j'ai pas compris?
3: Non, en effet, il y aura beaucoup d'étudiants et on sera présents en masse malgré notre session d'examen. Oui. Le gouvernement a décidé de faire passer l'augmentation du minéral maintenant, et les étudiants continueront à se bouger et on sera bien présents demain.
0: Oui. C'est une mobilisation qui arrive à se maintenir sur la durée, parce qu'il y a régulièrement des mouvements étudiants. Avec la FEF, vous serez combien? 100, 200, 350 demain?
3: Je vais peut-être grossir, mais je ne suis pas sûre, mais je pense qu'on sera au moins 1000 personnes, il y a moyen. Les dernières manifs de la FEF n'ont fait que grossir. La manif du 24 mars, on était 3500 étudiants. Et malgré les examens, les étudiants continuent à se mobiliser, continuent à aller en commission, oui, et continuent à se bouger.
0: Et votre mobilisation, vous, elle porte notamment sur l'augmentation du Minerval?
3: C'est ça.
0: Ouais, qui va passer à 1 200 € à la suite de ce décret programme si les votés. Lola Brechabert, le Minerval, vous, ça ne vous concerne pas encore, peut-être pas l'année encore. Prochaine ou l'année suivante. C'est quoi qui motive la plupart des étudiants du secondaire? C'est la question de la charge pour les profs, de l'égalité dans l'enseignement? Vous mobilisez sur quel type de mot d'ordre dans les Athénées, dans les écoles secondaires?
4: Je pense que nous, ce qu'on veut juste, c'est pouvoir étudier dans des bonnes conditions. Mais du coup, ça passe aussi par les profs. Si eux ne sont pas dans de bonnes conditions, ça ne marchera pas non plus. Et je pense qu'on se sent un peu plus concernés depuis qu'eux nous en parlent et que c'est des gens qu'on connaît plus qui viennent vers nous, quoi.
0: Donc il y a eu des témoignages de professeurs qui vous ont incité à mettre ce sujet-là en débat.
4: Oui, je pense qu'on s'est toujours senti un peu concernés, même avant que ça prenne plus d'ampleur. Mais que le fait qu'eux viennent nous en parler, fassent des actions dans nos écoles, ça nous a fait un peu plus prendre conscience sur l'impact que ça pouvait avoir.
0: Oui. Keïs Amadi, lycée Émile Max, la mobilisation, elle est importante chez vous?
5: Oui, alors nous sommes à notre troisième jour de mobilisation, et avec les délégués de toutes les classes, nous comptons continuer notre mobilisation jusqu'à vendredi. Donc cette initiative a été prise lundi matin pour soutenir nos professeurs jusqu'au bout.
6: Oui, justement, Keïs, quand vous en discutez avec vos camarades, qu'est-ce qui vous inquiète le plus concrètement? Vos professeurs vous ont sensibilisé, mais vous, ce qui vous inquiète en ce moment, c'est quoi? C'est votre session d'examen qui arrive, là, qui risque d'être perturbée, la qualité future de l'enseignement, qu'il soit dans le secondaire ou même dans le supérieur bientôt, ou alors c'est un sentiment un peu qu'on fait des économies sur le dos des étudiants, des pauvres jeunes étudiants qui découvrent encore un peu la vie?
5: Bien évidemment, l'incertitude de des sessions d'examen est toujours présente et on ne sait toujours pas si on va passer les examens ou pas. Mais je pense qu'il y a aussi ce sentiment d'injustice et on compte continuer notre mobilisation pour que l'enseignement soit de bonne qualité. Ce n'est pas parce qu'on vient d'un milieu populaire qu'on n'a pas le droit à une bonne qualité de l'enseignement. Et nous allons nous mobiliser et continuer.

0: nos actions pour que les futures générations puissent avoir de bonnes conditions dans les écoles.
1: Oui, Lola Brechabert, le gouvernement il affirme que ces mouvements ils risquent en fait de vous pénaliser, vous, les élèves, avec les cours qui sont annulés. On en a parlé, les incertitudes sur les examens, une fin d'année globalement très chamboulée. Qu'est-ce que vous répondez, vous, à ceux qui disent que vous êtes en train de vous tirer une balle dans le pied?
2: Moi, je pense qu'il faut voir un peu plus largement et que c'est des choses qu'on ne peut pas comparer. Une session d'examen à un décret qui va pénaliser plus de 900 000 étudiants dans la Fédération Wallonie-Bruxelles. C'est des choses qui sont pas du tout à la même échelle. On est conscient de ce qu'on fait, on sait pourquoi on le fait et on a besoin d'aide, pas de reproches.
1: Lola, vous êtes en réto. Si les examens ils sont perturbés ou adaptés, certains élèves craignent un peu que leur CESS, leur diplôme de fin d'études secondaires, soit un peu perdent en valeur. Est-ce que vous la comprenez, cette inquiétude? Est-ce que vous l'avez aussi?
2: Pas spécialement. Je pense que vu le contexte, personne ne se permettra de penser ça. Et que même, on a d'autres inquiétudes qui sont beaucoup plus présentes par rapport à la réforme, aux examens dans les écoles où ils sont maintenus. Et même à la manière dont le gouvernement gère tout ça, enfin juste on ne comprend plus, on a un peu l'impression d'être impuissant, on se fait entendre mais pas écouter. Donc je pense que la valeur de ce diplôme, c'est un peu le cas des nos soucis actuellement.
3: Ouais, Lénaïc Dumont, vous entendez des jeunes plus jeunes que vous, si je peux l'expliquer comme ça. Comment est-ce que vous réagissez à ce que vous venez d'entendre? C'est quand même assez rare qu'il y ait des mouvements aussi forts dans l'enseignement secondaire. Est-ce qu'il y a des passerelles? Est-ce que les étudiants de la FEF parlent aux étudiants du secondaire ces dernières semaines ou pas?
4: Oui, on l'a vraiment vu ces dernières semaines. On a de plus en plus de messages en fait, d'étudiantes et d'étudiants qui sont dans le secondaire, qui se posent des questions, qui nous disent, en fait, nous on veut se mobiliser. Est-ce qu'on peut venir à vos manifestations? Est-ce qu'on peut venir à vos actions? Et les étudiants du secondaire veulent se bouger et on trouve ça vraiment incroyable parce que ce décret programme les concerne eux, mais il concerne nous aussi et il y a vraiment une convergence des luttes. Tous ensemble, on a vraiment envie de faire bouger les choses et c'est vraiment magnifique de voir cette lutte grandir.
1: Lénaïc Dumont, vous êtes peut-être un petit peu plus en contact avec la ministre Valérie Glatini via la FEF qui répète quand même depuis plusieurs semaines que la Fédération Wallonie-Bruxelles, elle est dans une situation budgétaire qui est compliquée et qu'on ne peut plus rien faire. En tout cas, ne rien faire n'est plus une option, c'est ce qu'elle dit. C'est quoi votre réponse à vous? Est-ce qu'il y a d'autres moyens d'aller chercher de l'argent concrètement?
4: Je pense qu'à un moment donné, il faut aussi se poser la question inverse de dans les programmes, par exemple dans le programme désengagé, il ne nous parlait pas d'un minerval à 1200 euros. Il ne parlait pas de pénaliser les étudiants qui sont en difficulté. Il ne parlait pas de dire, en fait, on a des trous, on a des problèmes budgétaires, il faut aller chercher chez les jeunes. Il faut plutôt se poser la question de est-ce qu'on ne doit pas investir dans notre jeunesse? Est-ce qu'on ne doit pas permettre l'accessibilité des études? Dans certains pays, on le voit, les études sont parfois gratuites. Est-ce qu'on ne peut pas arriver à ça en Belgique aussi?
1: Concrètement, qu'est-ce que vous réclamez? Alors, pas d'économie sur l'enseignement, point barre?
4: Oui, c'est ça. Pour nous, il ne faut pas du tout faire des économies sur l'enseignement. Justement, il faudrait investir dans l'enseignement. Ça fait des années que nous, au niveau de la FEF et l'enseignement supérieur, on dit, mais en fait, les budgets, les enveloppes sont fermées. Il y a de plus en plus d'étudiants qui accèdent à l'enseignement supérieur. Et nous, franchement, on en est ravis. Mais nous, on veut un enseignement public, gratuit et de qualité.
1: Alors on l'a dit, demain le décret programme devrait être voté au Parlement de la Fédération Wallonie-Bruxelles. Caïs, qu'est-ce que c'est votre espoir pour demain? Vous allez déjà suivre ce vote de très près, je présume?
0: C'est ça, donc on espère d'abord d'être entendu et que notre mobilisation soit prise en compte par la ministre de l'Éducation, Valérie Glatini. Et si dans le pire des cas le décret passe, on continuera nos mobilisations dès septembre et on continuera à se battre pour nos droits.
1: Là, vous allez manifester avec votre école, d'abord de votre côté, puis vous allez rejoindre justement le Parlement, vous allez manifester devant. Comment ça s'est passé aussi, toute cette mise en place, que vous allez être suivi par des professeurs, vos parents aussi qui sont là sur place? C'est aussi une grande journée, si je puis dire, pour vous. En tout cas, vous mettez encore beaucoup d'espoir sur la journée de demain?
2: Sur le déroulement de la journée de demain, oui. Après, sur l'issue du vote, un peu moins logiquement, vu ce qu'on a vu ces derniers jours.
3: Vous n'avez plus beaucoup d'espoir, ça ne va pas changer, vous pensez?
2: Je sais pas, en fait, je pense qu'on est tous un peu perdus, qu'on a un gouvernement qui prend des décisions en contournant le règlement. Et donc nous, on ne comprend pas, on se sent impuissants, parce que s'ils peuvent faire ça, qu'est-ce qu'ils ne pourront plus faire, en fait? Nous aussi, on a un règlement, on doit le respecter. Si on ne le fait pas, on a des sanctions.
3: Ça vous choque ce qui vient de se passer au Parlement?
2: Oui, c'est hyper choquant. Je trouve ça honteux, c'est historique, ça n'a presque jamais été fait. Et on est encore plus, je pense, dans l'incompréhension par rapport à ce qui va se passer demain. Mais on sera là, bien sûr.
3: Lénaïc Dumont, on peut imaginer que les vacances vont passer sur tout ça. La mobilisation, elle peut reprendre à la rentrée?
4: Bien sûr que oui, la mobilisation, elle peut reprendre à la rentrée.
3: Et ça, elle aura quoi comme but, alors, si le décret programme est malgré tout voté et que des circulaires sont effectivement arrivés dans les écoles, les universités pour l'appliquer?
4: On continuera à se battre pour un minerval gratuit, on continuera à se battre pour plus de bourses d'études, plus d'aide dans les services sociaux des établissements. Et

0: on l'a vu, même si certaines choses sont passées auparavant, je parle de paysages, je décris paysages, qui sont la finançabilité, ouais. On avait réussi à obtenir un moratoire d'1 an, ce qui a sauvé de nombreux étudiants qui n'étaient plus finançables, qui ont pu finir leurs études,
1: etc. Obtenir un moratoire ou un report des mesures, ça pourrait être une option.

0: l'autrice de ce livre dans un instant. Petit avant-goût de ce que vous pourriez découvrir en levant les yeux et en étant bien informé à Bruxelles avec Brian Momard.
1: Bruxelles à travers le regard de celles qui l'ont marqué. Dans son livre Bruxelles, 50 femmes, 50 lieux de balade, la journaliste Kate Millie propose 50 promenades à travers la capitale, chacune associée à une femme qui a contribué à son histoire. L'ouvrage emmène les lecteurs sur les traces de figures célèbres comme la peintre Anna Bosch à Ixelles ou de personnalités moins connues mais tout aussi influentes. Chaque étape relie un lieu bruxellois à un parcours de vie, qu'il s'agisse d'art, de science, de politique ou d'engagement social. De la Grand Place au quartier de Schaerbeek ou de Saint-Gilles, le livre propose ainsi une lecture de la ville différente, une histoire de Bruxelles racontée au féminin à travers ses rues, ses places et ses bâtiments.
0: Voilà, et Kate Millie nous a rejoint. Vous êtes l'autrice de ce Bruxelles, 50 femmes, 50 lieux de balade. C'est comme ça qu'on doit le lire. C'est une sorte de guide, d'incitation à découvrir des témoignages de femmes illustres qui ont vécu ou qui ont marqué Bruxelles. Mm-hmm. C'était ça l'idée de cet ouvrage.
2: C'est un guide de balade. Donc c'est une façon de redécouvrir Bruxelles à travers 50 femmes. Certaines ont été illustres, certaines sont oubliées, certaines sont toujours connues.
0: Ouais. On va donner quelques exemples, parce que c'est peut-être le plus simple. À chaque fois, donc, il y a un nom, une femme illustre, il y a une adresse, l'endroit où on doit se rendre pour voir ce témoignage urbain, je vais appeler ça comme ça, et puis il y a une date pour se rappeler de quelle époque on parle. Un exemple, il est très connu, Suzanne Daniel, la première femme qui a été critique de cinéma, c'était dans les années 30,
2: c'est ça ? Tout à fait. Alors, Suzanne Daniel, c'est la première femme critique de cinéma, et c'est aussi une grande militante LGBT.
0: Ouais, on la trouve où, Suzanne Daniel?
2: Alors, on la trouve à un arrêt de bus, hein, et on la trouve aussi à un pont. Ouais. Donc elle a donné son nom à un pont. Le pont relie le quartier de Bruxelles, enfin, la gare du Nord à Bruxelles, à Tour et Taxi.
0: Ouais. Autre exemple, Louise Poplin, la première femme diplômée en pharmacie, enfin en sciences pharmaceutiques, et elle va ouvrir une pharmacie.
2: Alors c'est la première femme diplômée en pharmacie, c'est la première pharmacienne. Sa pharmacie n'existe plus du tout, mais seulement comme le livre invite vraiment à redécouvrir Bruxelles à travers des lieux emblématiques, je suggère d'aller découvrir deux pharmacies d'époque en fait.
0: Oui, on a des très belles devantures, il y a de très beaux magasins, Art Nouveau, Art Déco, il y a le choix à Bruxelles. Alors il y a des noms très connus, Marguerite Yourcenar, Chantal Ackerman. Moi, je ne connaissais pas Margaretha von Waldeck. Qui est-elle?
2: Alors, Margaretha, c'était une jeune femme qui vivait en Allemagne. Alors, elle arrive à la cour de Marie de Hongrie, donc on est au XVIe siècle. Donc, Marie de Hongrie, c'est la sœur de Charles Quint. Et alors, on dit que Philippe II, donc le fils de Charles Quint, futur roi, serait tombé follement amoureux de Margaretha. Elle est protestante, il est catholique, donc c'est un mariage impossible, un amour impossible. Et soudainement, la belle meurt. On pense qu'elle est morte suite à un empoisonnement politique. Alors, il faut savoir aussi que Margaretha était la fille d'un homme qui possédait des mines dans lesquelles travaillaient des enfants, donc enfants, petite taille, et que la mère de Margaretha serait morte très très jeune et que le père se serait remarié. Donc, il y avait une belle mère. Et les frères Grimm, deux siècles après la mort de Margaretha, se sont emparés de son histoire et ont créé le conte de Blanche-Neige. Et
0: voilà, on dit donc Margaretha,
2: ce serait Blanche-Neige. Oui.
0: Voilà. Donc, on la trouve où, Blanche-Neige?
2: Sous la Bourse, en fait. Parce qu'avant, dans un lointain passé, du temps de Margaretha, la Bourse, bon, bien sûr, n'existait pas. C'était un couvent, le couvent des franciscains. Et on pense qu'elle aurait été enterrée là.
3: D'accord. Et puis, donc, vous, dans votre livre, vous parlez de la notion de la mémoire urbaine, hein, du coup, de tous ces lieux urbains parfois oubliés ou un peu cachés, comme Margaretha. Et puis aussi la visibilité des femmes dans l'espace public. Et aussi l'invisibilisation, du coup, hein, le phénomène inverse qui existe à Bruxelles. Est-ce qu'il y a des exemples qui vous ont particulièrement marqué d'invisibilisation des femmes dans l'espace public comme ça?
2: Alors, il faut savoir qu'au niveau des plaques de rue, enfin, mon livre n'est pas du tout consacré aux plaques de rue, mais bon, j'en parle quand même un petit peu. Au niveau des plaques de rue, moins de 8% des plaques de rue rendent hommage aux femmes. C'est très peu, mais on vient de loin. Il y a quelques années, il n'y avait peut-être que 4% seulement. Donc, on évolue petit à petit. Donc, c'est quand même quelque chose d'assez interpellant, parce que la plupart des plaques de rue rendent hommage à des gens, des hommes, des bourgmestres, des hommes politiques, des généraux, ainsi de suite, qui sont eux-mêmes oubliés. Et alors, j'avais remarqué, enfin, ce qui était pour moi le déclic peut-être de l'écriture, qui remonte il y a pas mal d'années. Un jour, je suis tombée par hasard sur la rue Louise Poplin, donc la sœur... Non, pardon, je reprends. La rue Marie Poplin, la sœur de Louise. Alors, une rue, mais lugubre, où personne ne passe, une rue oubliée. Alors, je m'étais dit, voilà, il y a tellement peu de plaques de rue qui rendent hommage aux femmes,

0: Et quand ces plaques existent, ben, c'est des rues où personne ne passe.
1: Et en parcourant Bruxelles à travers ses portraits, ses rues, ses monuments aussi, parfois, est-ce qu'on découvre une autre ville vraiment que celle qu'on connaît peut-être déjà ?
0: Tout à fait. Moi, j'invite les gens qui lisent mon livre, bien sûr, à se promener, à lever les yeux, être attentifs aux détails. Un peu partout dans la ville, vous avez des statues de femmes, en fait. Hein. Et souvent, les statues montrent les femmes à l'anguille, à moitié nues, ainsi de suite. Il y a très peu de statues qui montrent les femmes en tant que femmes actives, maîtresses de leur vie. Ou alors, vous avez aussi, par exemple, je prends l'exemple du square du Sablon, là, il n'y a aucune femme, zéro femme. Vous avez 48 hommes qui représentent le monde du travail de jadis, mais aucune femme, alors que les femmes travaillaient. Là, je fais allusion à la laitière.
2: Voilà, donc ça s'appelle Bruxelles, 50 femmes, 50 lieux de balade. Vous aviez fait un livre un peu sur le même modèle, mais sur les amoureux.
0: Un livre sur le thème du rendez-vous, oui, ouais. Bruxelles Love.
2: Voilà, Bruxelles Love, où on pouvait trouver des idées de rendez-vous pour votre prochain date, par exemple Brian ou quelqu'un d'autre, évidemment. Cette fois-ci, ça s'appelle Bruxelles. C'est publié chez 180 degrés édition. Merci beaucoup, Kate Millie. Vous allez rester là et je vais appeler Chloé Rose et je vais l'inviter à rentrer en studio. On va parler de lieux que Chloé fréquente, ce sont les restaurants. Évidemment, il y a des femmes quand même dans les restaurants aujourd'hui à Bruxelles.
3: Hein. C'est, il y en a de plus en plus.
2: C'est plus un milieu 100% masculin, c'est fini ça.
3: Ça reste malheureusement la majorité, mais là on va justement parler d'une adresse qui est tenue par une femme, Yudra, donc une adresse qui s'appelle Horta.
2: Alors ça n'a rien à voir avec l'architecte.
3: Ça n'a rien à voir avec l'architecte. C'est d'ailleurs c'est une petite anecdote en fait, parce que Yudra est d'origine portugaise. Ses grands-parents avaient une maison à l'époque en Alentejo qui s'appelait Horta, c'était le nom de la maison. Et voilà.
2: Et elle a voulu garder ce nom-là.
3: Et elle a voulu garder ce nom-là qui lui touchait particulièrement. Ça se situe à Forêt, juste en bas du parc de Forêt, tout près de l'avenue du Roi. Et en fait, avant tout, c'était une épicerie. Ça a d'ailleurs porté le nom d'épicerie Horta depuis son début. Et c'est seulement, donc ça a ouvert en 2022, et c'est seulement depuis septembre de l'année dernière que l'épicerie s'est agrandie avec une partie restaurant.
2: Ça veut dire qu'il y a toujours une partie épicerie, et puis il y a, on a fait un peu de place pour pouvoir s'attabler et manger ce qu'on peut trouver dans cette épicerie. Voilà. C'est quoi ? C'est de la cuisine portugaise alors ?
3: Alors non, pas du tout. C'est de la cuisine, on va dire, de saison, avec beaucoup de légumes. Il y a beaucoup d'options végétariennes, c'est très important pour elle. Il y a des petites touches portugaises, effectivement. Donc on va trouver des pastéis de bacalao dans les entrées.
2: Ah, quand même.
3: Voilà, et la pastèse nata dans les desserts, mais c'est à peu près tout. Mais sinon, c'est en fait, comme le lieu est une épicerie certifiée bio, on va avoir une cuisine qui va vraiment mettre en avant les produits locaux, bio, de saison, etc. Et en grande partie confectionnée avec les produits de l'épicerie.
2: Alors ça semble à quoi ce restaurant ? On voit des images derrière nous, je vois des lampadaires verts, il y a une petite cour intérieure.
3: Oui, alors ça c'est très chouette, parce que notamment la semaine passée avec la canicule, la petite cour était très fraîche. Mais sinon, en fait, c'est vraiment le lieu donc, a doublé de volume. On avait l'épicerie bio qui est restée, elle n'a pas été touchée, elle est toujours intacte. Et en fait, ils ont investi l'appartement d'à côté, ils l'ont transformé en un lieu horeca. Et là, ça a été complètement transformé. Donc, on a des poutres bleu-gris, on a des murs parme, du velours. C'est très cosy, c'est très élégant, c'est très agréable. Pour l'instant, je n'ai pas encore mangé à l'intérieur vu la chaleur, mais j'ai très envie d'y retourner.
2: Bon, on espère que vous aurez l'occasion d'y retourner. Puisque vous avez mangé à l'intérieur, une petite description de la carte et des tarifs.
3: Oui, alors, pour les plats, je dirais qu'on est entre 16 et 20 euros maximum. C'est une volonté de la part de Yudra de rester accessible. Moi, j'ai mangé une shakshuka, on va dire un petit peu revisitée, parce qu'il y avait des aubergines confites, des rubans de citron, de courgettes crues. C'était vraiment délicieux. Et alors, en face de moi, un labné avec de la polenta croustillante, des légumes de saison. Vraiment très, très chouette aussi. Et on a terminé par un très bon café, ce que je tiens à préciser, parce que ce n'est pas toujours le cas.
2: Ouais, c'est important, le café, pour terminer. C'est relativement léger, si je comprends bien, quand même, cuisine.
3: Disons que c'est sain, mais on peut tout à fait avoir un menu assez complet si on rajoute les pastèches au début et les pastèches à la fin. Voilà.
2: Ouais, même à un gros mangeur comme moi, ça devrait aller.
3: Ça devrait aller.
2: Chloé Rose, donc l'adresse d'Horta, c'est avenue Wilmanskepens, juste en bas du parc de Forêt. Évidemment, sur le site Bruxelles Kitchen, vous allez trouver tous les détails, et même la vidéo réalisée par Chloé, pour vous donner encore plus l'eau à la bouche. Merci beaucoup, Chloé. Merci d'avoir suivi Bonsoir Bruxelles. On va se quitter sur cette chronique. On va se donner rendez-vous demain à partir de 8h15 pour Bonjour Bruxelles. Demain, je recevrai le député socialiste Martin Cazier. On reparlera évidemment donc demain de ce qui se passe en Fédération Wallonie-Bruxelles. On en reparlera aussi évidemment demain soir dans cette émission. Merci de nous avoir suivis. C'était Bonsoir Bruxelles et on vous souhaite une excellente soirée à tous. Thank you.

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